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0: J'ai faim.
1: Alors, redis-moi que je me replonge.
2: Ben, est-ce que c'est une question qui te parle de te demander quelle est l'histoire de ton rapport à l'espace? Ou qu'est-ce que tu as eu à faire avec les espaces dans ta vie?
1: Ben, oui. J'ai assez vite connu des situations d'injustice sociale qui, en fait, m'ont fait vivre des errances géographique, mais pas que géographique, psychique. Donc pour moi, l'espace, en fait, j'ai toujours ressenti des champs d'injustice dans lesquels je rentrais, ou dans lesquels j'étais prise, ou qui passaient par moi. Mais je suis quand même perdue, quoi. C'est bon. Comment on fait, en fait, pour se sentir juste? Au bon endroit, quoi.
2: Et tu peux raconter quelques-unes de ces errances? Où as-tu erré?
1: Où est-ce que j'ai erré, moi? Bah, moi, j'ai erré quand on a été expulsé. L'expulsion, ça veut dire quand on doit quitter son logement alors qu'on n'avait pas envie de le quitter, que c'était un lieu... De vie collective, comme un tissu social, quoi, qui te relie. C'est pas juste l'endroit où tu dors, en quelque sorte. Parce que quand j'ai décidé de faire l'école d'art, ma mère a coupé les vivres économiques, donc je me suis retrouvée, j'avais plus d'argent, parce que moi je voulais faire l'école d'art. J'avais pas envie d'aller travailler à McDonald's ou quoi, mais il y avait les copains qui avaient ouvert un squat, les 400 couverts, et du coup je me rappelle comment il s'appelait, lui. Maintenant il s'appelle Eric, Bob. Il m'avait dit, bah, t'as qu'à venir vivre avec nous. Du coup, j'avais pris un caddie, j'avais mis toutes mes affaires dans le caddie. Et après, j'ai vécu ce que j'ai toujours appelé l'âge d'or.
2: Pourquoi l'âge d'or?
1: Mais parce que, en fait, on était bien, quoi. On s'entraidait, on bataillait. Moi, j'ai compris plein, mais j'ai tout appris pendant ces 3 ans.
2: T'as compris quoi?
1: J'ai compris l'entraide dans la lutte. En fait, c'est pas très compliqué d'avoir un chez-soi, qu'il faut s'entraider, que tu peux construire. C'était du... on appelle ça maintenant le commun, là. Mais c'est vrai, c'était du... Alors, c'était pas comme un, mais c'était comme plusieurs, en fait. On n'était pas d'accord, mais on n'était pas d'accord du tout. On n'a jamais été d'accord, tous. Personne n'était d'accord. Mais alors, on avait plein de protocoles de jeu pour ne pas être d'accord. On n'arrêtait pas de ne pas être d'accord et on prenait des décisions en n'étant pas d'accord. Ça, c'était quelque chose. Hein. C'était quelque chose. Hein. On faisait des repères orthonormés. Au sol, on dessinait des grands repères orthonormés pour prendre des décisions. Par exemple, si on allait occuper le parc Paul Mistral au nom des 400, du truc comme ça. Ou si on faisait un foyer d'accueil pour je sais pas quoi et tout, ben on faisait une réunion. Ok, allez, repère autonomé, parce qu'on n'était pas du tout d'accord, donc ça ne servait à rien de lever les mains. Et on disait, bon, alors le problème, il est sur une ligne, il y a telle tension, c'est-à-dire habiter c'est chez soi, et en fait ouvrir chez soi et avoir quand même de l'intime, enfin l'habitat, quoi. Et l'autre, rencontrer et partager... ressources et on donnait un cas de figure et tout le monde allait se positionner sur le repère orthonormé dans la pièce comme ça et on écoutait les uns et les autres s'exprimer. Bon bah en fait t'apprends 1000 fois plus que quand t'es en réunion frontale, on écoutait, on voyait, il y avait je sais pas Carole qui se mettait toujours dans un coin à l'opposé, on lui disait qu'est-ce que tu fais alors toi là-bas, ouais mais en fait, puis elle racontait son truc et en fait on voyageait quoi. On voyageait dans sa position. On sortait des repères orthonormés. On disait, bon, bah, on n'a qu'à le faire. Et puis ceux qui ne sont pas d'accord, ils ne le font pas. Ouais, bah d'accord. De toute façon, vous faites toujours ce que vous voulez. Oui, en fait, c'est vrai, finalement. Mais rien n'a jamais été empêché, en fait.
2: Mais ce repère, c'est un mot un peu compliqué, mais là, ce que tu m'as dessiné avec les bras, c'est une croix. Vous avez dessiné une croix.
1: Voilà, tu mets sur une ligne, tu mets une valeur, et sur une autre ligne, tu mets une autre valeur. Et tu mets de chaque côté les extrémités de tes valeurs. Voilà. Pendant 3 ans ou 400, moi j'ai vécu un âge d'or. Et le jour où la police est venue nous expulser, j'ai pas compris quoi. Moi j'ai pas eu de violence physique aux expulsions, mais ça m'a tapé sur la tête, ça m'a sidéré. Et je pense qu'après j'ai eu des états d'errance, tu vois, où je comprenais plus en fait quoi, ce que je faisais, ce qui se passait, ce qui. C'était dur, quoi, en fait. Politiquement, moi, j'ai trouvé ça très, très dur, quoi. Et après, ben, j'ai descendu ces fleuves. Mais
2: C'est-à-dire.
1: c'était. Ben, j'ai fabriqué des objets flottants non identifiés pour descendre les rivières. Parce que je me disais que, puisqu'on était expulsables, alors on n'avait qu'à partir. On a fait ça à deux avec Christophe, dont j'étais amoureuse, parce que lui, ça lui a parlé. Moi, je disais ça un peu comme ça, en disant, bah, on aurait dû partir. Le jour où ils ont dit, vous devez partir, on n'aurait peut-être pas dû s'accrocher au toit, on aurait peut-être dû aller tous se fabriquer des embarcations flottantes et puis partir, puisqu'ils voulaient qu'on parte. Il disait, bah, on n'a qu'à partir, ça ferait quoi si on partait? Et par exemple, les fleuves, être sur un fleuve. Passer plusieurs semaines sur un fleuve, dormir sur un fleuve, au bord du fleuve, et la journée descendre le fleuve, c'est vrai que d'un seul coup, bah, ça remet un peu les choses à une autre échelle, quoi.
2: Est-ce que tu peux raconter à quoi ressemblait cet objet mystérieux?
1: Le premier ressemblait à une sorte de fusée. Moi, je voulais qu'il ressemble à une fusée de conquête spatiale. Mais c'était une parodie à ras de l'eau en descendant le fleuve au rythme de la descente des eaux, quoi. Donc, c'était un tas de bidons, quoi, un radeau de bidons avec un moteur au cas où pour remonter si on allait sur les barrages et qu'on relevait sur les berges, qu'on pouvait relever, quoi. Et qu'on a relevé à la toute fin, qui était beau, c'était beau, hein. C'était une sculpture, quoi. C'est une sculpture. Je crois que c'est ça qu'on appelle une sculpture. Enfin, une petite sculpture, quoi. Pas qu'on a laissé à la fin. On l'a laissé, on a repris notre moteur et on l'a laissé sur la plage. Et c'est vrai que ça m'a fait vivre l'expérience de non plus être à un point donné, mais de comprendre qu'en fait j'étais sur un véhicule qui était en fait une navette spatiale, quoi. Et c'est la Terre. Et ça m'a soigné. Ça m'a soigné de la sensation d'être qu'un pion sur la carte politique, quoi. Et donc de pouvoir être expulsé. Ben, c'était un changement d'échelle.
2: Donc le premier, c'était
1: C'était le
2: lequel?
1: Rhône, l'Isère et le Rhône, c'était de Grenoble. Et ce moteur-là, après, on l'a pris pour aller en Serbie, Belgrade. Et là, on a redescendu un fleuve, le Danube, jusqu'à la mer Noire avec ce moteur-là, qui nous a été racheté par des pêcheurs du Delta. Et on avait refabriqué une embarcation flottante pour descendre le Danube. Parce que. Après, moi, j'adorais descendre les fleuves, quoi. T'es dans le creux, quoi. T'es dans la doublure du monde. Alors, dans la doublure du monde, mais il y a toutes les pratiques qui sont dans la doublure du monde. Le cruising, les gamins qui s'enfuient de la piscine et ils vont faire des trucs qu'ils ont à faire, mais qui sont à couvert du regard des adultes. Des zones où, en fait, qui sont oubliées ou creuses, mais parce qu'en fait, c'est l'EDF qui exploite l'eau, et les berges, finalement, elles appartiennent à l'EDF, mais elles sont quand même au bord des communes, au bord des routes, au bord. Donc c'est quand même de l'usage, quoi. Tu peux y venir. Alors il y a les pêcheurs, mais tout le monde est bizarre là-bas. sur ces berges. Tout le monde est bizarre un peu. Moi, je me rappelle par exemple de pluie forte d'un coup. Puis d'un coup, t'avais trois personnes qui se prenaient avec des sacs plastiques sur la tête, avec des corps étranges. Moi, je comprenais pas. Tout était bizarre, quoi. Et sur le Danube, pareil. Mais bon, sauf que moi, j'étais en pays étranger. Je parle pas serbe, après, je parle pas bulgare, je parle pas... Mais quand même, moi, je trouvais que tout était bizarre. Mais bon, il y a un moment, tu sais plus ce qui est bizarre, pas bizarre. Tu sais plus trop, quoi.
2: Et sinon, c'était différent, le Danube, ou...
1: Le Danube est moins canalisé. Donc nous, on a passé un barrage, alors que sur le Rhône, on en a passé 11. On a mis le même temps pour faire 500 km sur le Rhône que pour faire 1400 km sur le Danube. Parce que sur le Rhône, on était tout le temps interrompu, tous les jours quasiment par un barrage.
2: Ouais.
1: Ben c'est, l'eau est exploitée, quoi. Et donc, t'as plus de marais. Et ça, c'est terrible écologiquement. Dans les marais, l'eau, elle se nettoie. Il y a toute une faune, une flore énorme dans les marais. Le delta du Rhône, c'est plus vraiment un delta avec la canalisation du Rhône. Hein. Le delta du Danube, il est énorme. Il est immense, quoi. Puis en fait, t'as vraiment la sensation d'être dans les veines du monde, quoi. Tu vois, d'être dans une des veines de cette planète. Et j'étais hyper bien à voyager très lentement, à t'arrêter, à chercher un endroit où dormir, à pousser des herbes, à te coucher là, à repartir sur l'eau, tous les jours, pendant un mois et demi. Et ben, et après t'arrives à la mer, qui est immense, voilà. C'est peut-être ça qu'on appelle la poésie, je sais pas. Et après, après, c'est aussi les jeux de rencontre, en descendant les fleuves. Moi, j'ai rencontré ces gens-là du collectif d'action des sans-abri à Avignon. Parce que le CASA, ils occupaient le tripostal. Ils étaient dans la cour du tripostal, ils avaient 10 algéco pour loger à peu près 30 personnes qui sinon étaient à la rue. Ils s'étaient dit, bah, nous, du coup, on occupe l'ancien tripostal. Et là, ils avaient fait plein de trucs culture artistique, quoi. Il y avait Catherine Contour, elle avait fait des siestes. Et nous, on a mis l'embarcation flottante sur la berge et puis on est venu les voir. Et puis, ils sont venus voir notre embarcation, certains. Et puis là, j'ai rencontré Janine, qui avait ouvert un lieu d'expression où les gens pouvaient venir. C'était un lieu très intelligent, où il n'y avait rien à faire. Un espèce d'espace, quoi, comme elle l'appelait. Et moi, je lui ai dit, moi, j'aime bien arpenter. Je voulais... Mais je sais pas pourquoi je voulais ça, c'est très bizarre, mais j'avais envie de passer du temps dans la rue, quoi. Et quand même, les gens de la rue, comment ils occupent la ville, quoi, en fait. Et elle m'a dit, bah, viens, tu viens, on fait... Et on a imaginé un truc... On l'a appelé le club des explorateurs impromptus parce que, en fait, jamais personne venait, quoi. Je passais du temps à aller voir des gens et à leur dire que j'avais envie de comprendre par où ils passaient, comment la ville, elle marchait, en fait. Et finalement, ils sont venus et il y a eu un groupe et on a marché comme ça, on a fait des safaris et tout. On marchait pendant 24 heures ou quoi, ou 12 heures. Mais pendant 2 heures, il fallait tenir sans boire. Hein. Ben, les mecs, ils me disaient, non, on va le faire, on va y arriver. Je sais pas si c'était une très bonne idée. En fait, faut peut-être pas faire ça aujourd'hui. Non, mais attendez, j'avais des boîtes de tickets de bus. Disais, non, mais on s'en fout, en fait. Je vous donne un ticket de bus, vous allez, puis on vous retrouve plus en vous. Mais non, il fallait qu'ils restent avec nous. Voilà. Arrête pas de parler. C'est normal.
2: Oui.
1: C'est le principal. On faisait des repérages, on avait un mur à Casa, on avait refait la carte d'Avignon selon les passages que les copains faisaient, eux, au quotidien en étant à la rue. Parce que les grands axes, on s'en fout un peu, en fait. Et puis les passages, c'est toujours très intriguant, quoi. Il y a une intrigue dans les passages. Je me rappelle de plusieurs personnes qui avaient, par exemple, les endroits où ils dormaient. C'est très intime, un endroit où on dort. Ben, c'était des endroits à côté des grands axes piétons, quoi. Mais disparus, rendus comme des trompe-l'œil, quoi. Ils arrivaient à disparaître, en fait. Ils passaient là, après ils passaient par un endroit pour passer, pour aller boire un coup ou aller dans des WC d'appoint. Et tout ça, en fait, c'est une espèce de... comme un gruyère, quoi, un peu, tu vois. Et après, passer... assez vite, j'ai compris que les secteurs étaient fermés par les personnes, quoi. C'est-à-dire que c'était tel secteur. Enfin, c'était tel secteur aussi parce qu'en fait, ailleurs, ils se sentaient un peu inquiets. Et donc moi, après, là où je me suis dit que je pouvais peut-être embarquer autre chose, c'était de connecter tous ces endroits qui, en fait, ouvraient sur une autre échelle de ville, mais qui étaient faits du parcours ou de la connaissance d'un secteur par un tel, la connaissance du secteur par un tel autre. Et puis, il y avait des coins où, par contre, les découvertes, je les ai faites parce qu'on arrivait à la limite où, en fait, il n'y avait plus que des champs cultivés. Donc, moi, j'ai dit, bon, on n'a qu'à faire comme j'ai fait avec vous. On n'a qu'à aller voir le mec qui est là, qui fait son champ, et puis on lui demande lui par où il passe. Et du coup, on est passé par le chemin de Baigne-Pied, qui est un long micro-canal à la bordure d'Avignon. Puis ça nous permettait de retrouver l'hôpital, qui est un lieu haut en connaissance pour plusieurs personnes. Et puis après, basculer sur l'île de la Barthelasse, parce que en fait, il y avait un tel qui avait son campement et son exploitation d'escargots, qu'il allait vendre aux hôtels luxe d'Avignon. Mais c'était... Si, c'est comment tu te dépayses en acceptant de demander à l'autre de rentrer chez lui, quoi. Et dans un chez-lui qui, en plus, c'est pas... reconnu comme chez soi. Mmh. Voilà. Et ben après, ce groupe de mecs-là, ils étaient tellement soudés qu'ils ont monté un groupe d'entraide mutuelle. Ça a perduré assez longtemps, le groupe d'entraide mutuelle. C'était pas mal, c'était bien. Et après, moi, je voulais faire un film sur l'errance, parce que je trouvais ça aberrant que tous ces garçons-là, comment tu fais pour être aussi maltraité, en fait, en errance aussi fort? Et avoir cette espèce de puissance de tenir debout, quoi. Et ben, j'ai jamais compris, mais je me suis un peu déniaisée avec eux. Un petit peu. Et avec Tilali, on a fait ce film-là qui s'appelle « Une partie de nous s'est endormie ». Et qui est une grande errance, en fait, dans Avignon. Mais tous les deux, je crois, on s'est un peu soignés. Mais soignés, je sais pas ce que ça veut dire, mais... On a transformé, on a... métamorphoser cette question d'être en errance, quoi. En tout cas, il nous raconte ce qui fait l'errance, quoi. Ben, c'est quand même que des affaires de contingence sociale, politique, et des responsables, en fait.
2: Et c'est en parallèle avec ça que tu es retourné à Grenoble ou que tu as toujours continué à vivre aussi à Grenoble?
1: Ouais. Et du coup, à Grenoble, moi, je savais qu'à Grenoble, il y avait beaucoup de lieux ressources qui sont assez atypiques et chouettes, dont le Fournil, qui a une histoire très, très belle, où ma sœur a travaillé, d'autres personnes que je connais. Et ma sœur, elle dit, c'est des endroits où il y a de la magie. Il se passe des choses magiques. Mais je sais pas ce que ça veut dire, moi, des choses magiques. En tout cas, je me suis dit, mais c'est vrai, finalement, je ne sais pas pourquoi je vais que à Avignon, alors que je dors en partie aussi à Grenoble, et qu'il y a ces lieux incroyables. C'est parce qu'en fait, ma sœur, elle m'avait raconté une histoire qui était super belle. Il y a des sets de table en papier au Fournil, et une fois, elle me dit, mais il se passe un truc où il y avait plusieurs personnes qui ne parlaient pas du tout français, qui ne parlaient même pas spécialement entre elles. Et en fait, ils arrivaient à se faire comprendre pour demander où étaient d'autres ressources dans la ville. Sur les sets de table, elle disait, il y a un moment dans le repas, à la fin, où les gens poussent leurs assiettes et ils dessinent la ville. Ça m'a intriguée, je suis venue. Et puis, je suis venue plusieurs fois, puis j'ai jamais vu ce truc-là. Moi, j'ai jamais eu accès à ça, quoi. Du coup, à un moment, j'ai proposé... Donc, je trouvais des nappes en coton épais, tu sais, ou en lin. Je demandais aux gens s'ils acceptaient de me dessiner leur géographie de la ville, mais pas que de la ville. Géographie intérieure, qu'on a appelée comme ça. Parce qu'en fait, il y a des gens dessinaient la ville, ils en avaient rien à foutre. Ils avaient envie de dessiner, je sais pas moi, un voyage qu'ils avaient fait, des endroits par lesquels on était passé, quoi. Comme des chemins, des traces de chemins, quoi, des dessins de nos chemins un peu, intérieurs. Et puis je les brodais après, ces nappes. Je les brodais parce qu'en fait, de jour en jour, les gens, ça change, alors ils comprennent pas, et puis ils savent pas ce que tu fais avec eux. Donc je revenais, puis je brodais en présence.
2: Et donc tu brodais par...
1: Bah, je revenais, je brodais les chemins, parce que c'était une manière...
2: Tu les avais dessinés sur le même support, tu
1: vois. Voilà, sur la nappe. Ça me permettait de renouer, quoi, de dire, moi je voudrais montrer, en fait, je voudrais... C'est des cartes. J'aimerais bien qu'on regarde ces cartes-là. Ça permettait de tisser, quoi, de filer le lien, ou je sais pas comment dire. Et après, en le montrant, ça, il y a des personnes qui ont remarqué qu'il y avait beaucoup de représentations de traversées de frontières, ce que moi, je n'avais pas trop, parce que j'avais l'impression qu'il y avait des cartes qui devenaient complètement psychogéographiques, d'autres qui devenaient presque organiques. Tu vois, il y en avait, le CHU, il était à côté du foie, quoi. Parce que c'était des cartes qui se faisaient en dialoguant, dans une conversation sur les passages dans la vie. Donc le CHU, bah, c'était un problème avec le foie, il dessinait le foie, enfin tu vois, des trucs comme ça, quoi. Mais c'est vrai qu'il y avait plusieurs cartes qui dessinaient des traversées de frontières, de voyages migratoires rendus clandestins, impossibles par les politiques migratoires. Et du coup, bah, il y a eu une personne qui travaillait spécifiquement là-dessus en recherche qui nous a proposé de rejouer des ateliers comme ça à l'accueil demandeur d'asile. Donc on a fait ça, mais en fait ça a été problématique. Et du coup, après, avec celle avec qui on travaillait là, qui était chercheuse, Sarah Mijan, on a décidé de faire des cartes non plus de la traversée

0: laboratoire, les artistes sont en train de récupérer un travail qui est en fait notre travail. Alors là, c'est le genre de truc, il faut pas faire ça, quoi. Donc moi, je lui dis, est-ce que tu peux me donner la lettre? Il dit, non, mais il n'y a pas de problème. Je lui dis, bah, j'espère bien qu'il n'y a pas de problème. Nous, on est venu là, on va montrer notre travail, et c'est notre travail au sens de notre large, quoi. Mais moi, la lettre, je la garde. Et la fille, je l'ai appelée parce qu'elle est venue une fois. Hein. On a fait un mois et demi de... Nous, on y allait tous les jours. Donc je lui ai dit, en fait, là, ça va pas. Ça va pas ce que tu viens de faire. On fait pas des trucs comme ça, quoi. Et elle m'a dit, mais attends, tu te rends compte, vous faites tout ça, les artistes, en fait, vous servez de la parole des autres. Et je lui ai dit, mais et vous, les chercheurs, vous faites quoi, en fait? Donc je lui ai dit, en fait, tu vas nettoyer devant ta porte, devant la science. Va nettoyer devant la science et tu viendras voir les artistes. Ça suffit, quoi. Et moi, je me suis fort disputée. Hein. Là, j'étais vraiment pas du tout, du tout d'accord. Et Sarah Mecjean, avec qui on avait œuvré, qui est ma camarade, elle m'a contactée et je lui ai dit, en fait, moi, je suis pas d'accord. Là, il y a un malaise, mais c'est même pas un malaise, c'est le feu. Il y a le feu, il y a la colère, quoi. Ça brûle. Et Sarah, elle a été super. Elle a dit, en fait, ça veut dire que là, il y a quelque chose à penser. Et moi, Sarah, elle m'a connectée à ce que, effectivement, je pense maintenant être la recherche. Comment tu penses, en fait? Et à quoi ça sert de d'avoir des expériences et de cheminer dans les expériences? Donc, bah, on a dit, bah, ce problème, on l'a en commun. On va l'ouvrir pour pas être toutes les deux toutes seules. Et on est allé chercher d'autres gens et on a fait ce truc des banquets, des transformations.
1: Et donc, c'est quoi un banquet des transformations?
0: Bah, c'était des temps de partage où on invitait spécifiquement des gens qui répondaient dans leur pratique à cette inquiétude qu'on avait d'asymétrie et de décalage fort entre quelqu'un qui participe et qui en fait amène tous les éléments et puis quelqu'un qui manie et qui fait le traitement, quoi. Qu'est-ce que ça veut dire d'aller travailler avec des gens qui sont en situation de demande d'asile, mais qui sont en même temps assignés par les mêmes politiques publiques qui sont celles qui vont financer des activités artistiques ou des métiers de la recherche? Ça crée des asymétries qui sont extrêmement violentes. Banquet des transformations. Moi, je me disais, on va transformer. On va y arriver, quoi. On va se partager nos recettes et on va transformer. Mais c'est vrai. Nous, ça nous a transformé nos pratiques. On arrêtait de faire de l'extraction de données chez des gens et puis on s'est mis à faire des œuvres en commun, en co-auctorialité. Et Olive et Patrick, on les a invités pour ça au début. Parce qu'en fait, Patrick Bernier et Olive Martin avaient un camarade qui avait été placé en centre de rétention, je crois, et qui était chanteur traditionnel, je crois. Et il faisait ce travail, parce que c'est des chants qui se font à deux ou trois, avec un autre chanteur qui, lui, était résident français. Et en fait, quand celui qui n'avait pas les papiers de citoyen français a été renvoyé dans les cases de la non-légitimité à être en France, ils ont creusé le problème sur la question légale du droit d'auteur et de la propriété de l'œuvre. Donc ils ont invité une avocate du droit des réfugiés, du droit des étrangers, pardon, Sylvie Proslow-Sinnott, qui est une super avocate, et Sébastien Canvet, qui a écrit sur le droit d'auteur à l'ère du droit numérique. Donc, ces deux avocats, en fait, ils ont inventé une pièce qui est une performance, qui est un spectacle, en fait, qui est super beau, où nous, public, on est mis à l'endroit du juge, on est assis ensemble. Et puis, il y a ces deux avocats qui portent l'habit des avocats, qui se mettent devant nous dans la cour. Nous, on les a invités dans l'ancien tribunal de Grenoble, alors c'était vachement beau. Et puis, ils ont un cahier de pièces juridiques. Ils exposent le fait que, effectivement, ce qui n'est jamais le cas hein, dans les cours, on accueille là quelqu'un qui va être étudié selon le droit des réfugiés, mais l'avocat du droit des réfugiés expose le fait qu'en fait cette personne n'est pas que à étudier selon la Convention de Genève, mais aussi il a une pratique en France. Et là, elle passe la parole à Sébastien Canvet, qui explique comment en fait l'œuvre dépend de la co-présence de deux personnes selon le droit du libre, selon etc., etc. Tout le monde a constaté, il y a des documents qui disent qu'en fait il y a eu des atteintes à l'intégrité de l'œuvre parce qu'un des co-auteurs pouvait pas être là à cause de l'administration française. Donc en fait, ça coupe

0: le patrimoine culturel, pour parler très bêtement, de ses capacités. Donc les gens, ils n'ont pas à aller à l'OFPRA. Ils vont pas à l'OFPRA, ils vont pas à la CNDA, ils vont pas en centre de rétention, ils vont au théâtre, sur scène, ils vont montrer leurs œuvres. Ils sont auteurs, on les attend. Donc ils y vont, quoi. Et en fait, ce livre, qui est en fait le livret qu'on dépose au juge, avec toutes les pièces, nous, il nous a énormément inspirés, quoi. On s'est dit, mais c'est évident, c'est génial, quoi. On doit faire des œuvres signées en coauctorialité qui créent un dissensus et un problème dans les cours administratives. On le fait, quoi. Et je vois, par exemple, ce qu'on œuvre maintenant avec les camarades co-auteurs du bureau des dépositions, qui sont donc tous souvent en OQTF ou en situation de demande d'asile dans des chemins administratifs terribles. Alors, c'est pas illégal, hein, ce qu'on fait. Mais en tout cas, on met le droit contre le droit.
1: Et c'est quoi le bureau des dépositions? Pourquoi ça s'appelle comme ça?
0: Parce que un ensemble de personnes qui étaient maltraitées par les politiques migratoires s'étaient mis en collectif et ils ont occupé l'ancienne fac de droit. Alors on est allé et moi j'ai dit on devrait leur demander si on peut avec eux monter un bureau des dépositions. Ça veut dire un endroit où on fait un recueil de lettres, où on lève les responsabilités. Parce qu'on vit dans une société qui atomise et qui renvoie la responsabilité toujours à chacun, à soi. Et donc, par exemple, les gens, quand ils traversent une frontière alors qu'ils n'ont pas le droit de la traverser, en fait, ils rentrent dans l'expérience des voyous clandestins. Ils sont mauvais. C'est un truc d'expérience intime, mais c'est ancré pour toujours. Donc, on a décidé qu'on allait faire des lettres qui allaient lever les responsabilités. Qui c'est qui est responsable, en fait, de l'interdiction qui est structurelle, qui est mortifère et qui empêche et qui tue aux frontières? Mais pas que aux frontières, parce qu'en fait, les gens, ils meurent dans la rue après, plus loin, quoi. Et on a cherché des financements pour se payer tous. Et puis après, on s'est dit, bon, on va faire une œuvre immatérielle. Parce que, légalement, nos lettres peuvent se substituer à nous. Les copains peuvent être tués. C'est pas grave, il y a les lettres. Si on faisait une œuvre immatérielle, processuelle, une performance, ils ne pouvaient plus les foutre à la prison ou les envoyer en Italie. On ne pouvait plus, puisque l'œuvre, il faut qu'on soit là, tous ensemble. Et c'est comme ça qu'après, on a fait exercice de justice spéculative. Pour qu'un jour, ben, cette œuvre nous protège, peut-être. Mais elle travaille déjà la protection. Ça me passionne. T'as vu? Je suis passionnée, là. Bizarre, hein? Moi, je rêve qu'il y ait une étape qui se passe vraiment dans la cour de justice, quoi. Et qu'en fait, le co-auteur ou la co-autrice, ça devienne un juge. Qui dise, oui, en fait, oui, ce sont des co-auteurs. Ces personnes ne peuvent plus être appelées comme ça. Elles doivent pouvoir, à tout moment, travailler leurs droits à l'expression, leur droit à la créativité, qui en fait est inaliénable. T'en rends compte? T'en rends compte, le truc? Donc j'avais dit à Kobe, mais comment on pourrait faire pour qu'une œuvre elle soit accessible à tous? Comment ça pourrait exister, ça? L'œuvre de tous? Comment on fait? Parce que du coup, elle aurait pu protéger tout le monde. Et il m'a dit, non, pas du tout, Marie, t'es complètement con, ça marche pas du tout, ton truc. Le droit, la loi, passe par des cas uniques, singuliers, toujours. Donc il faut que t'assumes que, en fait, bah, c'est un ensemble arrêté de co-auteurs. Mais après, la recette, elle va occuper comme un fantôme la conscience des autres et elle fera d'autres formats. Donc oui, l'errance ou l'espace, mais c'est que... C'est des bords, en fait. Finalement, c'est refaire des bords, mais qui changent effectivement à chaque expérience. Et par exemple, les cartographies brodées, géographie intérieure, l'expérience de ça, mais ça a changé le bord. Et après, t'avances et t'as une autre expérience, et tu rechanges les bords. Ben, c'est fascinant, quoi. Il n'y a pas un chemin pré-tracé, quoi. Il n'y a que des... C'est vrai, il n'y a que... dérouler, mais il faut avoir confiance, c'est vrai qu'il faut avoir confiance en soi, quoi, et dans les autres, en fait. C'est pour ça qu'il faut beaucoup, Je sais pas après ce que c'est l'amour, tu vois. Ou le... Mais moi, je sais que c'est pareil. Mes camarades, là, bah, le fait qu'on s'aime, et on en a beaucoup parlé, hein, qu'on... parce que nous, il y a des questions, par exemple, post-coloniales, très compliquées. Enfin, nous, on est deux filles blanches et 8 garçons qui sont originaires de Guinée. Et ben, on a dû en parler, en fait. Il faut en parler. Et c'est dur, quoi. Ensemble, des co-auteurs, on n'est pas du tout d'accord. Hein. Plein de fois. Hein. Mais c'est la palabre. T'es pas d'accord? Ils connaissent, ils nous ont dit. C'est l'expérience de la palabre.
1: Et la prochaine étape, qu'est-ce qui va s'y passer?
0: Ben là, on travaille sur un contrat qu'on dit ensemble, où on explique en quoi on s'engage. C'est quoi les articles de ce contrat qui me lient aux autres? Et qu'est-ce que c'est un contrat, en fait? Et par ailleurs, on parle aussi des contrats qui sont pratiqués sur la tête des autres co-auteurs. Parce que le contrat, par exemple, national qui est signé à l'OFPRA ou à l'OFI, où les gens signent mais sans avoir eu droit à changer un article. C'est pas vrai, c'est pas un contrat. Un contrat, théoriquement, tu contractualises. Un contrat, ça change, puisque tu changes. Bon, bah nous, on essaye de parler de ça, quoi. Et de dire qu'en fait, ce contrat, c'est l'œuvre.
1: Et c'est un groupe qui se trouve à Grenoble ou à différents
0: endroits? Bah maintenant, ouais, quasiment tout le monde est à Grenoble, avec des déplacements, quoi, mais... Il y a Ousmane Kouyaté qui est chercheur en sciences politiques qui a obtenu un permis de séjour et qui fait une recherche sur la question des politiques migratoires aussi. Ben Bangoura qui a aussi obtenu un droit d'asile. Mami Kaba aussi. Récemment, il y a Mamadou Tchoundé-Bandé. Et puis après, d'autres personnes qui sont dans des espèces de vagues administratives, là. Il y a Aliou Diallo, Raphaël Mondekeno, et Diaki Telaï, je crois que c'est pareil, c'est un creux pour l'instant, c'est en attente. Et Pathé Diallo, il a écrit un très beau texte dans Libération sur la clandestinisation du travail par Uber et tout. Où il explique en fait hein, comment ça fonctionne. Parce qu'en fait, ils travaillent tous sur les vélos. Hein. Tous les copains, ils travaillent sur les vélos. Et ils n'ont rien signé puisqu'ils n'ont pas le droit de travailler. Voilà. Mais si tout le monde se met à faire ça, à signer des œuvres avec des gens maltraités par les politiques publiques, eh ben, ça va peut-être changer un peu, je sais pas moi. Au lieu de se cacher, on n'a pas à séparer les gens et on va faire les œuvres. Voilà, on y va. Mais on devrait faire ça pour les questions d'environnement. Hein. On devrait faire des œuvres qui nous lient à des territoires. Bah, tu fais une œuvre qui en fait te lie à un territoire où il ne peut plus y avoir de mise en œuvre toxique de l'environnement. On devrait faire des œuvres, je sais pas moi, des œuvres quoi. Comment on pourrait faire?
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2: Je n'ai pas la démarche féline. J'ai le dos des femmes ancêtres, les jambes arquées de celles qui ont partagé, de celles qui accouchent en marchant.
3: Je m'entretenais mi-novembre avec Francis Dupuy-Déry, professeur au département de sciences politiques à l'Université du Québec à Montréal. Intellectuel engagé, figure québécoise de la pensée libertaire, Francis est un auteur prolifique. En parallèle d'une activité académique intense dans le champ des sciences politiques et des études féministes, il a publié des essais d'intervention qui ont marqué le débat public au Québec comme en France sur les Black Blocs, l'altermondialisme, l'anarchisme, le printemps érable, le féminisme ou encore la pensée conservatrice, ainsi que des ouvrages de fond, notamment sur l'anarchie, sur la démocratie ou encore sur les mouvements sociaux. Alors, si vous êtes à la recherche de cadeaux pour les fêtes de fin d'année, n'hésitez pas à glisser sous le sapin « L'anarchie expliquée à mon père » pour une belle-mère macroniste mais ouverte d'esprit, qui sait, peut-être que ça existe. « La crise de la masculinité, autopsie d'un mythe tenace » par exemple pour un petit frère embarrassé par sa virilité naissante. « La peur du peuple, agoraphobie et agoraphilie politique » pour une copine érudite qui hésiterait encore à se détourner des urnes. Ou encore « Black Bloc, la liberté et l'égalité se manifestent » pour votre grand-mère 68arde qui pense que les manifs d'aujourd'hui, c'est plus que c'était. Et pour vous, eh bien, commencez par écouter cet entretien qui vous donnera envie, je l'espère, de lire le dernier livre de Francis Dupuy-Déry, « Panique à l'université, rectitude politique, woke et autres menaces imaginaires » paru chez les excellentes éditions Luxe et disponible en France depuis septembre 2022.
4: Cet après-midi, j'ai la chance de rencontrer Francis Dupuy-Déry qui est à Arles pour quelques jours, avec notamment la présentation ce soir dans le cadre de Campus Sauvage de ton dernier livre, Francis, « Panique à l'université, rectitude politique, woke et autres menaces imaginaires » qui est sorti en 2022 chez Luxe. Pour lequel tu nous fais une petite visite hexagonale. Donc, merci Francis.
5: Ça me fait très plaisir, ça me fait très plaisir d'être ici.
4: De me répondre aujourd'hui. Dans ce livre, tu examines le déferlement d'alerte, d'effroi que propose une certaine presse, qu'on peut assez facilement qualifier de droite ou d'hyper-droite, mais aussi tout un tas de politiciennes, de politiciens, et puis une vieille garde universitaire ou intellectuelle, sur une menace terrible qui pèserait sur nos universités, et puis au-delà, en fait, sur la vie publique et la société en général.
5: Et même la civilisation occidentale.
4: Et la civilisation occidentale, si tant est qu'elle soit déboulonnable, qui serait cette tyrannie woke. Donc peut-être pour commencer, est-ce que tu pourrais nous expliquer d'où vient ce terme, comment on peut le définir, mais aussi quel rôle politique, rhétorique, il joue dans cette arène
5: Alors très rapidement, pour dire que par rapport aux personnes qui s'inquiètent, elles s'inquiètent en fait des études féministes ou des études sur le genre et des études sur le racisme ou sur le colonialisme ou sur l'histoire coloniale ou sur l'histoire de l'esclavage, par exemple. principalement. On peut aussi s'inquiéter des études sur les trans, les identités trans et d'autres, mais disons que c'est vraiment l'inquiétude contre les études féministes, les études sur le genre, les études sur le racisme. Et donc, pour délégitimer ou attaquer ces champs d'études et d'enseignement, il y a eu plusieurs termes qui ont été utilisés. Donc, on a la rectitude politique, political correctness. C'est souvent des termes en anglais, hein. D'ailleurs, c'est parce que ça fait plus peur en anglais. Ça donne l'idée que ça vient de loin, parce qu'on dit que tout ça vient des campus américains. Donc, la rectitude politique, l'islamo-gauchisme, le féminisme intersectionnel, le féminisme décolonial, social justice warrior, et j'en passe. Et donc, depuis à peu près 2020, les polémistes français, et au Québec, c'est la même chose, ont récupéré le mot « woke » qui venait des États-Unis, de l'anglais, et l'ont récupéré, en ont retourné le sens pour en faire un épouvantail. Donc, il inclut finalement tous les autres termes, il les remplace même, sans qu'on nous ait jamais expliqué d'ailleurs pourquoi les autres ont disparu et pourquoi on les remplace. On nous a jamais expliqué pourquoi on changeait de concept tout à coup. Mais moi, ma compréhension, c'est que les polémistes considèrent que le mot « woke » est très efficace pour faire peur. D'ailleurs, on a vu à quelle vitesse il s'est répandu, c'est absolument incroyable. Même au Sénat français, on en a parlé. Et donc, le mot « woke », c'est un mot qui a son équivalent en français. Il n'y a aucune raison de l'utiliser en anglais, par ailleurs, mais il l'utilise en anglais. Le mot « woke », ça veut dire « éveil ». On a l'expression « wake up »,« réveille-toi »,« stay woke », qui est « rester éveillé ». Comme en français, le mot éveil, le mot woke, a deux sens. C'est s'éveiller après avoir dormi le matin ou après une sieste ou le soir selon votre rythme de vie. Et puis, l'éveil des consciences, avoir un esprit éveillé. On veut que les élèves dans une classe aient un esprit éveillé ou s'éveillent à certaines problématiques ou à certaines questions. En anglais, c'est le même double sens, si on peut dire. Et donc, le mouvement Black Lives Matter, dans les années 2013-14, qui se mobilisait contre les brutalités policières, contre les violences policières racistes, avait utilisé l'expression, le slogan « stay woke », c'est-à-dire « rester éveillé aux injustices sociales et au racisme aux États-Unis ». Ça a d'ailleurs été inclus dans la définition de dictionnaire comme le dictionnaire Oxford, c'est « woke » veut dire « éveillé aux enjeux du racisme ». Mais les polémistes ici en France et au Québec ont détourné le sens pour en faire un terme péjoratif, comme si avoir un éveil de conscience était un problème pour la société, pour une république comme la France, par exemple, alors que je pense que avoir une conscience éveillée, c'est une vertu républicaine. Et ils font croire, en France, en tout cas de façon très insistante, que ça relève, évidemment tout ça c'est péjoratif, que ça relève d'une sorte de dérive religieuse, post-religieuse, de la tradition protestante, on va ajouter puritaine, on ne sait pas pourquoi, mais toujours, ça fait toujours bien de dire que c'est puritain quand ça vient des États-Unis pour bien dire que c'est glauque, et que tout ça, ça n'a rien de vraiment politique, que c'est pas sérieux, que c'est une sorte de fanatisme dangereux, une sorte de stratégie d'évangélisation. Alors que, évidemment, Black Lives Matter n'a absolument rien de religieux en soi. À peu près tous les pays ont des mouvements qui contestent la brutalité et les abus policiers, ce qui devrait être ça aussi une vertu républicaine d'ailleurs. Et que l'idée d'éveiller les consciences, c'est quelque chose que font absolument tous les mouvements sociaux d'extrême droite et d'extrême gauche, en passant par le mouvement écologiste, le syndicalisme, le féminisme, l'antiféminisme. Les antiféministes ont même l'expression de « red pill », la pilule rouge, prendre la pilule rouge pour réaliser qu'apparemment les féministes dominent. Donc cette idée d'éveiller les consciences, ça appartient à tous les courants. En France, vous avez même un groupe qui s'appelle « Éveilleurs d'espérance » depuis 2015, qui est un groupe d'extrême droite, en fait, qui organise des conférences avec Éric Zemmour, par exemple, ou avec Marion Maréchal Le Pen. Leur nom, c'est « Éveilleurs d'espérance ». Donc apparemment, on peut être de droite et d'extrême droite, et être très woke. Je ne sais pas si ces gens sont puritains, c'est à vous de chercher.
4: Oui, il y a peut-être des bons et des mauvais réveils. Ça dépend de ce qu'on a bu la veille avant de se coucher.
5: Exact.
0: Alors, un vent mauvais traverse l'Atlantique en ce moment, celui de l'idéologie woke, le wokisme. Est-ce qu'il représente pour vous un nouveau visage, ce qu'on pourrait appeler la tentation totalitaire? Est-ce qu'il vous inquiète sous le signe d'un totalitarisme nouveau?
6: Nous sommes relativement prémunis contre la vague épouvantable qui nous arrive des pays anglo-saxons et qui provoque à mon gré des effets désastreux sur l'état de notre culture.
7: La vague woke, c'est-à-dire cette vague des éveillés, a complètement submergé le système éducatif français, enfin les universités, mais ça ne serait pas grave à la rigueur si c'était que les universités, mais c'est aussi maintenant l'enseignement primaire et secondaire, les entreprises,
0: etc. C'est absolument pas un phénomène marginal, c'est un phénomène que l'on constate
8: dans les universités américaines, dans les universités du monde entier, dans les lieux d'enseignement et culture du monde entier. C'est donc un phénomène qui correspond à une lame de fond.
9: C'est une sorte de démence collective qui s'est emparée des campus il y a une vingtaine d'années, qui est en train de déferler sur le monde anglo-saxon.
10: Vous avez raison, les woke sont une nouvelle religion.
7: Ils appellent éveillés comme des religieux fanatiques qui auraient découvert, ils ne voient plus le monde comme nous le voyons. Nous, on pense qu'il y a des corps.
10: C'est une secte. Effectivement, c'est une religion. C'est d'ailleurs une religion fanatique. C'est une religion dogmatique. C'est une religion totalitaire qui veut imposer et changer les esprits des hommes.
11: Il y a d'un côté le mâle blanc prédateur hétérosexuel et de l'autre, sous l'égide du concept d'intersectionnalité, les femmes, les minorités raciales, les minorités sexuelles et la planète.
10: En vérité, ce qu'il y a derrière ça, c'est une volonté d'imposer la religion woke à nos enfants et que nos petits garçons, nos petites filles reviennent le soir à la maison en disant « Maman, je ne sais pas si je suis une fille ou un garçon ».
11: Ce qui veut dire que le wokisme, c'est la destruction du sens commun.
12: En 2019, on a pris récemment au Canada, on brûle des livres au nom de la réconciliation avec les nations autochtones. On déboulonne des statues, on interdit la tenue de conférences et l'administration des universités se couche de peur devant la violence physique à l'enseignement.
13: J'ai peur pour les jeunes, j'ai peur de ce que devient l'université française, j'ai peur de ce que deviennent certains médias.
8: Parce que c'est d'abord un combat intellectuel pour l'humanisme, cet humanisme doit être à la base. Principe

0: justement, tu vois, quand j'entends, alors nous, c'est vrai que les figures les plus emblématiques de ça, Bruckner, Finkielkraut et autres réactionnaires qui sont tous surmédiatisés, hein, qui se plaignent souvent beaucoup de ne plus avoir droit à la parole, alors
1: d'être censurés,
0: fait, on les entend partout. Et il y a un concept, un terme que tu travailles pas mal dans ce livre, qui est celui de panique morale. Et effectivement, il me donne l'impression de petits êtres fragiles en PLS face au changement du monde. Je voudrais que tu reviennes un petit peu sur cette notion de panique morale.
1: Oui, alors désolé, ça va peut-être être un peu scolaire ou didactique, mais donc la notion de panique morale, elle a une origine assez précise. C'est un sociologue anglais qui s'appelait Stanley Cohen, qui, dans les années 60, a réalisé sa thèse de doctorat qui deviendra un livre sur le sujet, qui a malheureusement jamais été traduit en français. C'est assez bizarre parce qu'il a eu plusieurs éditions en anglais et c'est une notion qui s'est vraiment diffusée très rapidement et largement dans la sociologie. Donc, une panique morale, Stanley Cohen développe cette notion en observant, en fait, la réaction médiatique totalement disproportionnée et de diabolisation de la jeunesse contre-culturelle de son époque, en particulier les deux groupes, les rockers qui étaient en moto et les mods qui étaient en scooter et qui se sont adonnés à des bagarres sur des plages au début des années 60 dans des stations balnéaires anglaises au début des années 60 en Angleterre. Et donc Stanley Cohen dit, en fait, ces bagarres de jeunes de la contre-culture, elles n'ont finalement presque pas de signification sociopolitique, elles sont finalement presque pas intéressantes d'un point de vue de la sociologie politique, en comparaison à la couverture médiatique totalement disproportionnée, totalement sensationnaliste, alarmiste, catastrophiste, qui annonçait qu'en fait ces bagarres étaient un symptôme d'une dégénérescence générale de la jeunesse anglaise, qui ne respectait plus rien, drogue, sexe, rock'n'roll, violence, bagarre, etc. C'était la fin des autorités, c'était la fin de la morale, c'est pour ça des bonnes mœurs, les bonnes mœurs. C'est bien pour ça qu'on parle de panique morale. Ces médias les diabolisaient avec des titres, des premières pages et des éditoriaux et des chroniques totalement alarmistes. Donc, comme j'ai dit, interpeller les politiques pour que les politiques interviennent et remettent cette jeunesse perdue dans le droit chemin. Éventuellement, même avec plus de répression, donc plus de policiers, par exemple, plus de mesures coercitives dans les villes qui étaient touchées. Et Stanley Cohen indique que même la presse internationale s'était saisie de l'affaire. Et donc, étudier ce que Stanley Cohen appelle ses paniques morales, premièrement la disproportion entre l'événement plutôt anecdotique qui est couvert et ce qu'en fait la presse, la sensation et les politiques, et de bien comprendre les rapports de force dans la société anglaise. Et donc, en fait, cette idée de panique morale, elle a été reprise à plusieurs reprises, mais c'est vraiment, selon moi, c'est une thèse, c'est une grille d'analyse qui s'applique parfaitement à ce qu'on voit présentement. On nous dit qu'il y a une sorte, et c'est souvent, on présume que c'est souvent des jeunes, hein. On nous dit qu'il y a des jeunes radicalisés au niveau politique sur la question du racisme et sur la question du féminisme, qui ne respectent plus les bonnes mœurs, par exemple la liberté, la sacro-sainte liberté d'expression ou la sacro-sainte liberté académique, qui, vous voyez le problème, déboulonne par exemple des statuts, ce qui est quand même absolument scandaleux par rapport au respect des bonnes mœurs et de la bonne morale de la ville, ne respecte plus ces figures célèbres du passé, nos anciens héros, et donc c'est vraiment un problème de moralité politique, de moralité sociale, de moralité culturelle. Et c'est cette idée qu'il faut que les autorités doivent réagir. D'ailleurs, on a nommé là des polémistes comme Finkielkraut et d'autres, mais comme vous savez, en France et ailleurs, et aux États-Unis, au Québec, c'est des politiques aussi. Là. Emmanuel Macron, son ancien ministre Jean-Michel Blanquer et d'autres, Éric Zemmour pendant la campagne électorale et bien d'autres, ont pris position sur la question des woke ou de la cancel culture ou de l'islamo-gauchisme ou de l'intersectionnalité. Donc c'est vraiment une manœuvre politique. Et donc je ne sais pas s'ils ont vraiment peur et s'ils paniquent vraiment, ces polémistes, mais en tout cas, ils insufflent la peur et la panique. Et l'objectif n'est pas tant de parler, selon moi, de ce qui se passe réellement à l'université, parce que je pense que souvent, ils ne savent pas ce qui se passe réellement à l'université, mais de créer des effets d'ondes de choc, en fait, dans la scène politique, y compris électorale, dans les organisations politiques, dans les rivalités entre, concurrentielles entre les médias, mais on pourrait dire jusque dans nos familles.
0: Et alors, bah, du coup, là, tu as un petit peu amorcé plusieurs des pistes que je voulais qu'on suive ensemble dans la suite de cet entretien. Pour revenir, finalement, ce qu'on voit bien dans cette notion de panique morale, c'est une disproportion et presque un hiatus entre les faits tels qu'ils se déroulent, on va dire, dans le monde réel, et puis des bulles médiatiques, une emphase, une exagération, à la fois de leur existence même, et puis de leur importance, de leur sens politique éventuellement. Donc là, en anticipant un petit peu, si on imaginait cet entretien comme un parcours du livre, déjà là-dessus, tu peux revenir peut-être aux faits. Il y a plusieurs sections qui sont consacré aussi à montrer que finalement ce raz-de-marée d'études de genre ou d'études postcoloniales dans les universités, en tout cas, que ce soit en termes de staff, en termes de personnel, en termes de mémoire déposée, en termes de départements concernés. Est-ce que effectivement, et là toi on a quand même dans ton analyse un truc un petit peu triangulaire entre États-Unis, Québec et France, est-ce qu'un tel raz-de-marée est avéré? Est-ce qu'empiriquement on voit une augmentation spectaculaire de ces sujets-là dans les universités?
1: Donc par rapport au sujet en termes d'enseignement et de recherche, il y a évidemment depuis, disons, si on parce que généralement, les partisans ou les tenants de la thèse qu'il y a un problème catastrophique, une menace pour l'université et la civilisation, généralement, il faut remonter le début du problème aux années 60. En France, c'est mai 68, mais aux États-Unis, c'est aussi les années 60 avec le mouvement afro-américain, le mouvement féministe radical, le mouvement anti-impérialiste, qu'on appelait à l'époque, qui était contre la guerre du Vietnam et contre les liens entre le capitalisme, l'université, l'industrie de la guerre, par exemple. Donc, on fait remonter ça aux années 60. Et donc, c'est vrai qu'aujourd'hui, en 2022, il y a évidemment plus de cours qui s'enseignent sur, dans une perspective féministe ou sur le genre, par exemple, ou sur dans des perspectives critiques par rapport au racisme, par exemple, que dans les années 60. Il y a même, dans certaines universités, des programmes plus ou moins développé d'ailleurs, souvent moins que plus. Il y a rarement des départements en tant que tels dans ces champs d'études, mais il y a des sortes de programmes. On peut prendre une filière pour s'y inscrire. Et donc ça, évidemment, ça s'est développé sur 60 ans. En réalité, ça s'est développé relativement lentement. Pendant que ça se développait par ailleurs, il y avait évidemment d'autres forces, si on peut dire, d'enseignement et de recherche qui se développaient aussi à l'université, comme dans les années 80, tout le développement de la théorie néolibérale, par exemple, ça vient des universités, entre autres des universités américaines.
0: Les grandes écoles de commerce.
1: Oui, les HEC, les business schools. Donc tout ça, c'est beaucoup, beaucoup, beaucoup, beaucoup plus influent et important en termes de nombre d'enseignants, d'inscriptions, de nombre de cours, de nombre de chaires de recherche, de nombre d'argent, en fait, de financement pour la recherche, que le petit développement là, des études de genre et des études sur le racisme, par exemple.
0: Secteur aussi.
1: Oui, bien sûr.
0: Lié à l'armement.
1: Tout à fait.
0: À la sécurité nationale.
1: Oui, enfin, les académies militaires qui existent encore, qui ont des chaires de recherche. S'ils ne font pas juste enseigner comment être un officier. Là, il y a des chaires de recherche financées par Thales, par exemple, ou des grandes firmes industrielles. Les départements de droit, par exemple. Bon, bref. Et si on regarde en France, si on regarde aux États-Unis, le calcul ne peut pas être tout à fait exact, mais on a entre 5 et 10 % seulement des 4500 universités aux États-Unis, 5 à 10 % seulement qui ont des programmes en études genre et en études sur le racisme, par exemple, ou les Black Studies. Donc, c'est vraiment très, très peu. Il y a en fait beaucoup plus de business school ou de Master in Business and Administration, donc les MBA, que de programmes en études de genre aux États-Unis, beaucoup plus. Ça, c'est incommensurable. Et en France, en fait, c'est quand on compare avec le Québec et les États-Unis, c'est encore moins développé ici. Les études de genre en France, c'est pas nul, c'est pas zéro par rapport aux années 70 et 80, mais c'est vraiment très, très, très, très, très petit, alors qu'on essaye de faire croire que c'est partout, que ça domine, qu'on ne peut pas discuter d'autres sujets à l'université, que si on n'a pas fait de recherche sur d'autres sujets, on peut plus être embauché, on peut plus faire de recherche, on peut plus faire d'enseignement. Donc tout ça, c'est de l'enfumage.
0: Et c'est assez, enfin, ça reste marginal en France, et surtout, il y a un écart entre les attentes, les demandes des étudiantes et des étudiants, et ce que les universités, les départements, les centres de recherche sont en mesure de leur offrir, qui ne cesse de s'accroître. Il y a aussi cette idée, ah bah oui, mais là, d'un coup, c'est une nouvelle mode qui serait pilotée par des politiques de la recherche ou quoi que ce soit, mais c'est surtout qu'il y a une demande extrêmement vive de la part des étudiantes et des étudiants de s'ouvrir à ces sujets qui les concernent et qui les intéressent, quoi.
1: Mais parce que c'est des sujets tout à fait importants, et vous avez d'autres domaines qui s'intéressent à des... On fait croire que les études de genre, par exemple, c'est nécessairement biaisé, et c'est nécessairement non scientifique ou non objectif ou non rigoureux, parce que ça serait animé par une préoccupation par rapport aux femmes, par exemple, aux conditions des femmes. Mais il y a des études en psychologie, en sociologie, en histoire, en anthropologie, sur l'enfance, par exemple. Il n'y a personne qui dit « Ah, c'est un scandale, les gens s'intéressent aux enfants, ils veulent le bien des enfants, ils étudient les enfants, ben, ils ne sont pas objectifs parce qu'ils se préoccupent de l'intérêt des enfants. » Ben oui, on espère que c'est quand même un peu leur motivation, là. Si c'était tous des pédocriminels qui étudiaient les enfants, ça serait problématique. Et donc, on espère bien qu'il y ait une préoccupation des enfants, et c'est un sujet tout à fait légitime, d'étudier l'histoire des enfants ou l'histoire de la famille. Il y a des études sur les personnes âgées, il y a des études sur les populations rurales, il y a des études sur les populations par quartier. Il y a des études sur tel type de population par rapport à la santé, ou d'un point de vue sociologique, ou de la représentation dans les médias. Donc, les sciences humaines et sociales, elles sont découpées d'une certaine manière, pas uniquement, mais en termes de catégories sociales, de catégories de population, et c'est comme ça qu'on travaille, et c'est comme ça qu'il y a des champs d'études et des champs de spécialisation et des méthodes de recherche et des méthodes d'enquête qui se développent. Ça a toujours été comme ça, et c'est encore comme ça, avec des disciplines où c'est plus important que d'autres, comme la sociologie, par exemple. Et donc, il n'y a pas de problème. Mais quand on s'intéresse aux femmes, apparemment, là, ça devient absolument scandaleux, inacceptable, impossible, impensable, anti-scientifique, anti-objectif, la même chose pour les populations racisées. Donc c'est tout à fait absurde, parce qu'en fait c'est un développement tout à fait pertinent et intéressant et utile même au développement des connaissances et éventuellement à l'avancement des sciences sociales et même de la justice sociale, parce que les sciences sociales peuvent avoir des impacts positifs sur la société et pour l'enseignement aussi, comme tu dis, il y a réellement une demande. Et moi, je le vois dans les classes, des cours, même des fois quand il y a seulement une séance sur 14 semaines sur des enjeux liés au genre ou au féminisme, ça, généralement, chez certaines personnes, ça provoque vraiment comme une prise de conscience. On revient à la notion d'éveil et un intérêt académique, c'est-à-dire qu'il y a des personnes qui disent « Ah ben, ça me rejoint dans ma vie, dans ce que je vis concrètement en termes de vécu, mais ça ne va pas nuire à l'avancement rigoureux d'une recherche. Au contraire, c'est l'inverse. On est toujours, j'espère, il faudrait être passionné par nos sujets de recherche. On ne prend pas comme ça des sujets de recherche ou d'enseignement au hasard pour rester objectif. Ce serait, en fait, c'est une conception absurde de l'université. Là, j'espère bien qu'on est passionné, qu'on se sent concerné par nos sujets de recherche et nos sujets d'enseignement, sinon ça n'a aucun sens.
0: Ben ça, c'est vraiment une grande question. Alors, ça nous écarte un petit peu, mais... qui fait partie effectivement de cette espèce de fantasme d'un péril qui viendrait de ces milieux-là, parce que les études de genre seraient des militants féministes, les études décoloniales seraient des militants antiracistes, comme s'il y avait une sorte de tort même à la déontologie de la recherche qui serait fait dans un engagement politique. Or, si on regarde, alors en France, nous, on a vraiment les grandes heures du marxisme universitaire qui n'était pas du tout une approche théorique détachée, qui était vraiment un engagement politique des chercheuses et chercheurs qui l'ont fait vivre. Et puis, même si on remonte bien avant, en fait, toute la philosophie politique est une philosophie normative, une philosophie qui, dans les universités, a proposé des critères de société juste, des projets de gouvernance, etc. C'est la même chose quand, de façon un petit peu différente, certains scientifiques qui travaillent travaille sur la protection de la biodiversité ou sur la lutte contre les changements climatiques porte une voix qui serait une voix jugée engagée ou politique dans l'espace public et qui soudain, d'un coup, deviendrait finalement suspect d'absence de rigueur académique, etc. Donc il voilà, y a une sorte de bazar.
1: Mais je vais donner un autre exemple spécifiquement par rapport à la France. On ne va pas me faire croire, sans rigoler, que par exemple, quelqu'un en France, qui soit d'un point de vue de la sociologie historique ou de l'histoire ou même de la philosophie politique, qui construit sa carrière sur l'étude de la Révolution française, il a pris ce sujet de manière aléatoire, sans aucun rapport affectif ou subjectif par rapport à ça. Sinon, il y aurait autant de spécialistes de la révolution de Thomas Sankara au Burkina Faso en France que de la Révolution française. Ben non, il y a des... En fait, c'est pas ça. Il y a en fait des centaines de personnes qui travaillent sur la Révolution française en France parce que c'est en France, parce qu'ils se considèrent concernés, parce qu'ils pensent que c'est encore une signification aujourd'hui, et ils en tirent des significations politiques pour aujourd'hui. C'est pas... Comment on peut être neutre par rapport à la Révolution française si vous êtes français? Et donc, cette idée complètement absurde d'un rapport au travail académique, enseignement et recherche totalement déconnecté d'une certaine subjectivité, ça n'a aucun sens. Après ça, la question, c'est quelles sont les méthodes qu'on met en place ou les moyens qu'on met en place pour travailler de manière rigoureuse. Et ça, on peut être une féministe, on peut être un républicain, on peut être un conservateur, on peut être marxiste, on peut être antiraciste, on peut être, je reviens avec la question de pour les droits des enfants, pour les droits des aînés, pour la protection de l'environnement, par exemple, et appliquer des méthodes rigoureuses d'enquête et de recherche et enseigner de manière rigoureuse.
0: Et si on... Je me demandais justement... Alors là, on est vraiment, on va dire, dans le cœur des universités, mais finalement... Alors, tu l'as bien mentionné. Puis pour nous, ça a commencé avec Vidal, qui était ministre de l'Enseignement supérieur de la Recherche et qui a lancé, alors pour le coup, une chasse aux sorcières contre les islamo-gauchistes.
1: Elle voulait même que le CNRS enquête.
0: Elle a proposé au CNRS de lancer une enquête, ce qui est un truc complètement dingue. Quand tu y penses, il ne faut vraiment pas connaître le CNRS pour proposer quelque chose pareil.
1: Mais je veux juste rappeler que dans mon livre... donc, je rappelle que ces débats, que des débats identiques, là, vraiment identiques, avaient lieu en France au début des années 90, et qu'à l'époque, on parlait évidemment pas de woke, mais on parlait de political correctness. On disait déjà dans les années 90, début des années 90, là, que et Finkielkraut était déjà là, et Pascal Bruckner était déjà là, et à l'époque, il y avait l'historien François Furet, ils avaient traduit des livres d'Américains comme Alan Bloom, et au début des années 90, on disait exactement la même chose, on disait que les féministes et les antiracistes sur les campus américains empêchaient la liberté de penser, empêchaient la liberté d'enseignement, exerçaient une forme de censure, une forme de totalitarisme, que c'était très dangereux, qu'il fallait à tout prix éviter que ça s'en vienne en France. Donc, en 30 ans, le discours est le même.
0: Il est le même. Il est un petit peu à front renversé aussi, parce qu'en fait, il est déroutant ce débat, parce que finalement, on voit par exemple que c'est plutôt les conservateurs, les réactionnaires qui vont s'emparer d'arguments comme la liberté d'expression ou l'indépendance académique. Donc, on a l'impression qu'ils n'ont jamais été aussi libertaires dans ce débat. Donc, ça, il y a quelque chose. Et on pourrait se demander, et aussi, c'est pas simplement la société, je sais pas, les médias, les politiques contre l'université, parce que ces débats, ils se jouent aussi intra-universitaires.
1: Oui,
0: on a
1: oui.
0: la réaction et alors le front progressiste, si on veut l'appeler comme ça,
1: aussi.
0: Qui débattent à l'intérieur des universités. Et on pourrait se demander si c'est pas même l'essence de l'université. Toi, tu montres dans le livre que finalement, c'est quelque chose... qui existait déjà dans les années 80, mais qui, si on veut remonter beaucoup plus loin, fait partie de l'existence même de cette institution qu'est l'université, non ?
1: Oui. Alors, on entend souvent dans ces débats-là une sorte de mythe ou de légende là, que l'université, avant, était un lieu... est un lieu... en fait, c'est l'image vraiment de... En plus, c'est l'image qu'on nous reproche souvent d'entretenir, qui est celle de la Tour d'Ivoire, où on était entre collègues. Et...
0: Pour nous, c'est avant 68. On a l'impression qu'il y a...
1: Absolument, exactement.
0: On a complètement fait basculer exactement. Avec la scène.
1: Mais qu'avant, on était entre collègues, dans des séminaires, à discuter de manière objective et raisonnable et rationnelle de la vérité, des grandes questions existentielles, et que... Quand les féministes et les antiracistes ou les marxistes sont arrivés, ça a foutu le bordel, et on pouvait plus s'entendre réfléchir sérieusement, et bon. Et donc, mais cette image de l'université, elle est fausse, évidemment. Il y a plein de moments où on est dans des séminaires ou dans des cours ou dans des groupes de recherche où on discute avec rigueur, sérieusement, d'ailleurs, y compris dans les équipes de recherche sur le genre et autres. Donc ça fait partie du travail. Je dis même que souvent, en fait, l'université, plutôt que l'image qu'on nous en donne, c'est un lieu où souvent même on peut s'ennuyer tellement c'est calme et routinier. Mais c'est aussi un lieu où, depuis 800 ans, donc depuis la création des universités en Europe, il y en avait dans d'autres civilisations avant, mais depuis la création des universités en Europe, dès les premières années où les universités en Europe sont créées, il y a des conflits politiques, il y a des conflits sociaux, il y a même des grèves étudiantes, il y a des conflits entre collègues sur des questions, je vais appeler ça politiques, mais qui relevaient souvent à l'époque du religieux aussi, par ailleurs. Et puis, au fil des siècles, les universités sont nécessairement traversées de conflits divers qui peuvent opposer les étudiants entre eux. Là, je ne féminise pas parce que pendant 700 ans, il n'y avait pas de femmes. Les étudiants entre eux, les étudiants et les professeurs, des professeurs entre eux, des universités entre elles. Et si on se rapproche plus rapidement au 19e siècle et au début du 20e siècle, il y a par exemple des militants d'extrême droite qui vont chahuter des classes de professeurs socialistes à la Sorbonne dans les années 30. Il y a des professeurs monarchistes, il y a des professeurs... évidemment, qui développe des théories pour justifier le colonialisme ou l'esclavage aux États-Unis ou le racisme ou le sexisme, en essayant de démontrer que, par exemple, le cerveau des femmes est plus petit et donc elles sont moins intelligentes. Bref, l'université a toujours été un lieu de production qui s'inscrivait dans des luttes ou dans des considérations politiques, et à l'interne, il y a toujours eu des conflits aussi. Donc c'est quelque chose... Et il y a eu régulièrement, pas toujours, en fait, ça reste extrêmement exceptionnel, mais paradoxalement, même si c'est exceptionnel, ça fait partie quand même de la longue histoire de l'université. Il y a une tradition de chahut et de boycott de classes, de professeurs, de conférences dans les universités. Il y a même les mots français, chahut. Par exemple, le chahut, si vous allez consulter le dictionnaire de l'Académie française, dans les exemples d'usage que donne le dictionnaire de l'Académie française pour chahut, c'est des élèves ou des étudiants chahutent un professeur, ou chahutent une classe, ou chahutent une pièce de théâtre. C'est quelque chose... Il y a un mot français pour ça, et ça fait référence directement à la vie scolaire ou universitaire. Tout ça commence pas en 68. Enfin, les premières années, il y a des grèves étudiantes, il y en a qui durent plusieurs années, qui sont liées soit à ce qui se passe sur les campus, soit à des enjeux extérieurs, par exemple le prix des loyers au Moyen-Âge.
0: Et là, des grèves au sens où les étudiants, alors je ne sais pas si on les appelait les étudiants, les séminaristes, ou, refusent d'aller en cours.
1: Tout à fait,
0: pour
1: exactement.
0: Contester une taxe ou une...
1: Exactement. Et puis, ils pouvaient aussi... Il y a un problème un peu qui paraît un peu étrange. Il y avait des médecins, par exemple, ou des juristes au début de l'université en Europe, au Moyen-Âge, qui assumaient des tâches d'enseignement, mais qui avaient la mauvaise habitude, par exemple, de ne pas se présenter à leur classe. Et donc, vous avez des manœuvres d'immobilisation étudiante pour qu'ils soient renvoyés ou pour qu'on suspende leur salaire.
0: Et c'est intéressant du coup, parce que c'est vrai que ça fait aussi partie finalement de la tension, voire de la paranoïa qui peut exister autour de ce qui se passe dans les facs. C'est cette impression que les universités sont, et en particulier les départements de sciences humaines et sociales, sont finalement le terreau de nombreuses révoltes, de nombreuses contestations, et qu'il y a historiquement et politiquement un caractère un peu explosif à ce qui peut se passer sur les campus.

0: voit dans ces nombreuses attaques paniquées des retournements presque systématiques. Donc on va accuser les féministes de sexisme anti-homme, les antiracistes de faire du racisme anti-blanc, les antifas d'être fascistes.
1: Oui.
0: Enfin, on a l'impression
1: tout
0: que
1: le temps,
0: c'est
1: oui.
0: vraiment une sorte de structure classique. De l'attaque.
1: Mais en même temps, ils vont dire que, par exemple, même s'ils n'arrêtent pas de parler contre l'immigration, ils vont dire, oui, mais on ne peut pas nous traiter de xénophobes, c'est pas correct, ou on ne peut pas nous traiter de racistes, ou même si c'est des partis qui, sur le spectre politique, sont à l'extrême droite, ils vont dire, ah, mais vous ne pouvez pas nous traiter d'extrême droite, ou vous ne pouvez pas nous traiter de sexistes et de misogynes, ça, c'est pas gentil. Donc, en fait, ils ont une conception de la liberté d'expression un peu bizarre, parce qu'ils ils déterminent en l'inversant, comme tu viens de le dire, le sens du féminisme ou le sens du racisme, mais par rapport aux critiques qu'eux leur sont adressées, ils disent « Ah non, vous n'avez pas le droit, vous n'avez pas le droit de dire ça ». Et ils vont même dire, d'ailleurs, dans le cas de la France, il y a plusieurs personnes qui ont dit « Ah, il faut pas enseigner les théories intersectionnelles à l'université, il faut pas... » il y a même une sociologue qui a dit il ne faudrait pas que les professeurs aient le droit de dire qu'il y a du racisme d'État à l'université en France.
0: Ça et la terre plate, je crois.
1: Oui, exactement. Hein, et donc, c'est quand même incroyable.
0: La censure sélective.
1: C'est quand même incroyable pour des personnes qui prétendent défendre la liberté d'expression à tout prix. Là.
0: Et est-ce que, voilà, dans une sorte de petit kit de défense intellectuelle par rapport à ces retournements, tu amorces la réponse à la question que je voulais te poser. Comment déjouer ce retournement qui a une sorte d'efficacité parce qu'il réduit à néant la position adverse. Donc déjà en montrant que non seulement on retourne, mais en plus on dénie, on utilise une sorte de géométrie variable dans la liberté d'expression. Et sinon, est-ce qu'il faut juste laisser couler la question du racisme anti-blanc, par exemple? C'est quelque chose qu'on entend de plus en plus. Est-ce que...
1: c'est difficile de déconstruire...
0: technique de déconstruction...
1: Non, c'est ça, c'est travail de sape ou c'est travail de retournement ou de... C'est compliqué, après ça, il n'y a pas de solution magique. Hein. Donc, si je l'avais, je serais prix Nobel de sciences politiques, j'imagine, ou de la paix même. Mais non, il faut... y a différentes solutions. Il y a soit on ne perd pas de temps et on s'en préoccupe, on imagine que ça va s'essouffler par soi-même ou que le bon sens va prévaloir. Soit on s'obstine directement et on essaie de contrer directement une sorte de coup par coup. Alors là, on est un peu sur la défensive, mais on essaie de rappeler le sens des mots ou le sens des réalités sociales aussi ou des rapports sociaux, de l'histoire aussi. Ou soit, par exemple, à l'université, on enseigne, on fait de la recherche en études sur le genre ou en études féministes ou en études sur les questions sur le racisme, par exemple. Ben, une autre option, c'est qu'on continue à faire son travail sans trop se préoccuper de ce brouhaha, de ce bourdonnement, parce que c'est en continuant le travail correctement qu'on fait avancer les choses aussi.
0: Et du coup, on va passer des amphis de SHS aux rédactions de CNews, etc., à une autre sphère, j'ai envie de dire, chez mon oncle, tu vois. La question que je... Alors, c'est pas nécessairement de manière provocatrice. En fait, je te fais part de vraiment d'interrogations qui sont les miennes. Je pense qu'on a tout un... Mon oncle... qui pense que tous les coiffeurs sont pédés et qui dit, on s'en fiche un peu de ce qu'il pense, qui dit des choses un peu abjectes. Il y a aussi plein de milieux populaires où il y a encore des propos sexistes qui sont clairement inacceptables. Donc je veux pas prôner l'indulgence ou l'indifférence par rapport au caractère inacceptable de certains propos racistes, sexistes, homophobes qui peuvent perdurer dans certains milieux. Mais en même temps, j'ai l'impression que c'est aussi tout un capital politique qui permet, alors ce qu'on peut dire, une forme de déconstruction de ces gros stéréotypes, etc. Et je me demande comment déjouer une forme de mépris générationnel ou mépris de classe dans la façon d'aborder ces questions-là. Finalement, les mecs de CNews, s'ils ont autant de succès, c'est aussi parce que, je suppose, ben, ils... ils arrivent à donner une sorte de narration, de sens à des sentiments divers, diffus, de déclassement. Enfin, je suis désolée, ce n'est pas une vraie question, mais c'est plutôt que je partage une sorte d'embarras qui est le mien par rapport à une ligne de base dans la société où le sexisme, le racisme, l'homophobie restent assez normalisés, banalisés, amplifiés et légitimés et un peu devenus ultra bruyants avec ces chroniqueurs qui ne font pas du tout partie des milieux populaires que j'ai en tête quand je pense à mon oncle. Et j'arrive pas à trouver vraiment comment avoir un propos politiquement juste et socialement éclairé qui soit pas un nouveau surplomb, un nouveau snobisme, finalement, de c'est on est des jeunes, on est allé à la fac, on connaît toutes les bonnes façons de bien nommer, féminiser les métiers. Donc voilà, je sais pas si toi tu ressens ça et s'il y a chose à faire pour pas s'aliéner un petit peu.
1: Mais je pense qu'il y a deux problématiques dans ce que tu mentionnes. Premièrement, c'est vrai que avec un plus haut niveau d'éducation et un plus fort capital culturel, par définition, et c'est même la logique même de ces dynamiques, il y a une capacité plus élevée à polisser, d'une certaine manière, en fait, plus on avance et plus on monte dans les hiérarchies, y compris universitaires et sociales, et plus on intègre des sortes de bonnes manières, on est bien élevé. Pour le dire comme ça, on peut être bien élevé et avoir des bonnes manières, évidemment, si on est dans les classes populaires, là, mais c'est une figure par rapport à ce que tu viens de dire. C'est les universités, entre autres, elles nous forment à ça. Dans les médias, c'est évident, en politique, c'est évident. Mais une fois qu'on a dit ça, on est quand même pris face à un constat qui c'est un vernis, dans la mesure où, je pense à, par exemple, MeToo. Ben, MeToo, en fait, ça attaquait qui? Ben, ça attaquait des hommes qui avaient tout à fait les codes, en principe, qui avaient tout à fait été éduqués aux bonnes écoles, qui devaient connaître ce qu'il fallait dire et pas dire par rapport, pour ne pas passer pour de vulgaires sexistes et misogynes. Et pourtant, apparemment, c'était des gros porcs. Et donc, avec d'autres témoignages, on voit bien qu'évidemment, et dans l'entre-soi ou dans la non-mixité masculine, on sait bien qu'il y a des choses qui se disent, même dans les hautes sphères, qui sont absolument inacceptables par rapport aux femmes. Donc ça, c'est la première chose, par rapport à cette dichotomie entre classe populaire et classe supérieure. Et puis après ça, les classes populaires, moi, ma compréhension, c'est qu'il y a quand même 50% de femmes, il y a des homosexuels, probablement des personnes trans et des personnes intersexes aussi dans les classes populaires, et il y a des personnes racisées. Donc déjà, ça devient plus compliqué quand on présente les classes populaires comme ça que si on pense classe populaire, ben, c'est Gaston à son pilier de bar du bistrot qui est au chômage maintenant parce que l'usine a fermé et que c'est un bourrin qui dit des propos homophobes et racistes et sexistes, mais lui, qui s'occupe de lui? Ben, en fait, c'est dans sa classe populaire, il y a plein d'autres personnes qui peut-être en ont marre, en fait, peut-être qu'ils souffrent, peut-être qu'ils se sentent exclus, peut-être qu'ils se sentent violentés d'ailleurs par des propos, des attitudes, des... Et moi, c'est absolument pas un secret pour personne, mais je sais que par ailleurs, dans les classes populaires, il y a des femmes qui disent ça suffit, il y a des personnes homosexuelles, par exemple, qui fuient leur milieu, qui fuient leur famille parce que ça fonctionne pas, il y a des personnes restées qui disent ça suffit, et ça, c'est dans les différentes communautés, là, tout ça se croise, et donc on va pas me faire croire que tout ça, c'est bien que ça se passe dans les milieux populaires et qu'il faut entretenir cette espèce d'écosystème de propos racistes, etc. Après ça, c'est évident que si c'est un professeur d'université spécialiste en latin qui descend dans un quartier populaire, dans un bistrot et qui commence à faire la leçon à tout le monde, ben, c'est évident que ça va probablement pas fonctionner. Mais moi, ma compréhension, c'est que par ailleurs, d'un point de vue beaucoup plus pragmatique, Il y a des mobilisations dans les quartiers populaires, que ce soit des mobilisations plus ou moins visibles ou que ce soit des mobilisations institutionnelles. Il y a des campagnes de sensibilisation qui sont faites par et pour les personnes des quartiers populaires. Il y a des associations de femmes. Ben, ces femmes-là, elles ne viennent pas du 16e arrondissement à Paris, là, qui travaillent dans les associations de femmes. Elles viennent des mêmes quartiers ou des mêmes... Elles se sont peut-être allées chercher une formation, une technique en travail social ou des choses comme ça, mais... Et donc, moi, la dichotomie, elle est en partie, je pense, fabriquée. Et elle laisse penser que les classes populaires, c'est quelque chose d'homogène, où ça bouge pas, où c'est bien comme ça, tout le monde est content, et que les classes supérieures sont exemptes de tout problème. Et donc, cette dichotomie-là, elle me satisfait pas. Après ça, moi, je connais, moi, je, et par ailleurs, moi, je suis pas seulement prof d'université dans la vie, je fais d'autres activités, je milite, entre autres. Et dans les réseaux militants où je suis, qui sont des milieux, disons, anti-autoritaires, anarchistes, anticapitalistes, ben on n'est pas juste des universitaires. Là, j'en vois des gens qui viennent vraiment de milieux populaires, très, très populaires, très, très, même, de parents qui étaient très, très, très pauvres, là, et qui sont dans les milieux avec nous et qui participent aux mobilisations et qui, par ailleurs, vont pas commencer à casser du sucre, à insulter ou à mépriser des personnes parce qu'elles sont homosexuelles ou parce qu'elles sont femmes. Là, c'est pas parce que vous venez d'un milieu super pauvre que vous comprenez pas qu'à un moment donné, il y a quelque chose qui n'a pas de sens.
0: Du coup, c'est bien important de montrer que finalement, ce qui se passe dans les facs, sur ces études de genre, études décoloniales, postcoloniales, c'est un reflet et simplement un reflet dans le monde académique d'une lame de fond qu'on trouve dans la société et qui se fait avec des militants, des militantes sur le terrain,
1: Tout à
0: dans tous
1: fait.
0: ces secteurs-là, et que c'est pas une sorte de lubie d'intellectuels hors sol de réformer complètement la grammaire française, que c'est aussi un reflet de transformation profonde dans la société. Parce qu'il y a ce truc, je pense, quand même, de voilà, l'intello, ça fait vraiment partie du registre aussi. Ah, bah oui, c'est ces petits intellectuels gauchistes bien nantis qui vont refaire le monde au café, etc. En fait, finalement, les études de genre, les études décoloniales, elles travaillent sur un matériau qui est
1: Oui.
0: la société qui se transforme de fait et qui se transforme avec des militants, des militantes qui ne le font pas nécessairement.
1: Oui, et par rapport à cette conception élitiste top-down, là, du haut vers le bas, il y a un problème je dirais même de logique dans le discours réactionnaire, parce qu'au Québec, par exemple, moi je viens de l'Université du Québec à Montréal. L'Université Québec à Montréal, je vais le dire rapidement pour les personnes qui connaissent un peu le réseau universitaire français, c'est un peu comme Paris 8. Donc c'est une université qui est
0: Oui, ça
1: construite.
0: n'existe plus. Attends, on a tout bouleversé.
1: C'est une université qui est construite comme populaire, qui a été fondée dans les années 60 avec un objectif de démocratisation, de facilitation de plus démocratique d'entrée dans les études supérieures, les études universitaires. Mais par ailleurs, c'est une université qui est considéré comme beaucoup trop radical, et c'est justement ce discours qu'on entend, c'est « Ah, l'UQAM s'est fait la leçon au peuple, l'UQAM fait la leçon au vrai peuple, alors que c'est le peuple qui paye les impôts, qui paye les taxes et qui permet à l'UQAM de… » Donc c'est l'élite qui s'adresse au peuple et qui essaye de l'endoctriner, alors qu'on serait totalement déconnecté du peuple. Or, la réalité socio-démographique de nos étudiants et étudiantes, par exemple, est tout l'inverse. C'est-à-dire que nous, à l'Université du Québec à Montréal, plus de 50% dans mes classes, des étudiants et étudiantes dans mes classes, c'est les premiers de leur famille à venir à l'université. Moi, ma compréhension, c'est que probablement qu'à Paris, Paris 8, ça ressemblait à ça. J'imagine que, par exemple, le campus de l'Université de Toulouse, Mireille, Jean Jaurès, par exemple, où là, du coup, les études féministes se sont développées depuis plusieurs années, ben, je pense que c'est un établissement beaucoup plus populaire par rapport à sa population, donc plus proche du peuple. C'est le peuple qui rentre à l'université que, par exemple, l'Institut d'études politiques de Toulouse, l'IEP Toulouse, par exemple. Et donc, les universités les plus d'élite ou en termes de classe sociale aussi qui attirent les personnes des familles les plus aisées, c'est pas du tout ces universités-là qui sont les plus avant-gardistes, par exemple, par rapport au développement de ces champs d'études et de ces champs d'enseignement. Les universités qui le sont, ce sont les universités qui sont, en fait, habitées par des gens qui viennent de familles où il n'y a pas de capital culturel très fort et qui ne viennent pas de milieux universitaires, mais qui choisissent ces universités-là justement parce que ça les intéresse, ça les interpelle, et c'est là qu'ils savent qu'ils vont trouver ces sujets-là aussi. Pas seulement ça, hein, pas seulement ça, mais aussi.
0: On s'approche un petit peu de la fin de notre discussion, mais on a évoqué les médias, mais on l'a fait de façon un petit peu périphérique encore. En fait, tu travailles vraiment sur cette industrie que sont les médias de masse et la façon dont circulent aussi entre les États-Unis, le Québec et la France ces pensées réactionnaires.

0: quelque chose qui flotte dans les airs ou qui est hors sol, c'est quelque chose qui s'inscrit donc dans des rapports sociaux, des rapports, je veux dire, même de production et de propriété, et dans des luttes économiques qui sont très, très claires. Et donc, je mentionne que aux États-Unis, au Québec et en France, les médias ou les polémistes, chroniqueurs et éditorialistes reprennent en cœur, hein, c'est des médias qui sont très, très, très homogènes au niveau de la prise de parole sur ces questions-là. Là, il y a presque pas de pluralisme, il n'y a presque pas de voix dissidente, ou des fois, il n'y en a pas du tout, d'ailleurs, sur ces questions-là. C'est des plateformes médiatiques, c'est des médias qui sont la propriété de souvent des hommes qui sont dans les 10 plus grandes fortunes du pays, ou les 15 plus grandes fortunes du pays. Dans le cas de la France, c'est le groupe Dassault, ou le groupe ou Vincent Bolloré. Aux États-Unis, c'est la famille Murdoch qui possède par exemple Fox News et beaucoup d'autres médias. Et Fox News, de loin, souvent, les gens pensent, ah, il y a Fox News et il y a CNN. CNN, c'est les démocrates, Fox News, c'est les républicains, c'est un peu kiff-kiff, c'est une sorte d'équilibre de pouvoir. Mais en fait, c'est une illusion, parce qu'en fait, Fox News est beaucoup plus riche, beaucoup plus vu, beaucoup plus suivi, et donc beaucoup plus influent et beaucoup plus homogène en termes de discours que CNN, si on veut faire une équivalence. Il y a beaucoup plus d'argent. Et donc, tous ces hommes-là, ce sont des multimilliardaires, pas millionnaires, des multimilliardaires qui ne cachent pas d'ailleurs qu'ils ont ils défendent un programme politique. Bolloré fait pas semblant d'être un Che Guevariste, là. Bolloré, c'est un catholique, il a une vision de la France, il défend sa vision de la France, il ne s'en cache pas, et on le sait, c'est pas il a le droit, hein, d'ailleurs. C'est le libéralisme au niveau de la propriété des médias. On nous fait croire que c'est un marché libre de débat d'idées, mais en fait, c'est les propriétaires, évidemment, qui détiennent les médias, et c'est tout à fait légal. C'est dans le droit, ils ont le droit de défendre leurs idées par leurs médias. Mais tendanciellement, c'est bizarre, hein, mais ceux qui sont le plus riches, c'est des gens qui sont plus à droite, et plus vous êtes à gauche, moins vous êtes riches. C'est curieux, mais c'est comme ça, et c'est tout à fait logique, évidemment. Les anticapitalistes, ils organisent des spectacles bénéfices où ils vendent des t-shirts, et ils vendent des tasses qu'ils ont peinturées à la main, où ils vendent des
1: Des
0: tartes aux
1: pins.
0: pommes et des pins, et donc ils se ramassent 100, 150, 200 euros dans une bonne soirée, alors que cette journée-là, ben, Bolloré, il a fait des centaines de millions de dollars. Des millions d'euros en jouant avec les actions et en rachetant des trucs et tout ça. Et donc, on est vraiment dans un rapport de force tout à fait déséquilibré. Et même, par exemple, ici, si on prend les médias, disons, plus mainstream,
1: Ici,
0: comme
1: France Hexagonale, ouais.
0: en France, comme Libération, par exemple, Libération, c'est tout petit à comparer au Figaro. Le Figaro est beaucoup plus lu, beaucoup plus influent. C'est même ces plateformes médias sociaux type Facebook est beaucoup plus visité que Libération, qui n'est pas d'extrême gauche par ailleurs, hein, Libération, une sorte de centre progressiste culturel, là. Et donc, ces débats-là, ce n'est pas pour rien qu'ils nous pourrissent l'esprit, qu'ils nous pourrissent la tête, qu'ils nous pourrissent nos repas de famille. C'est parce qu'en fait, leur influence est extrêmement forte et ils sont en mission. Et ce n'est pas quelque chose de nouveau. C'est pas, ça, encore une fois, ce n'est pas quelque chose de nouveau. À l'époque de la guerre froide, ou même au début du 20e siècle, il y avait des magnats de la presse aux États-Unis, par exemple, qui avaient une obsession des bolcheviks après la révolution russe de 1917, et ils avaient des dizaines de journaux régionaux, et leurs journalistes avaient une mission, c'était de démasquer les professeurs communistes sur les campus et les associations étudiantes qui étaient infiltrées par les bolcheviks sur les campus. Et les journalistes allaient faire des enquêtes ou révélaient des témoignages anonymes, et ils disaient, ah, ben, on sait que telle université, maintenant, les professeurs sont contrôlés par les bolcheviks. Et c'était à l'époque des propriétaires multimillionnaires, maintenant, ils sont multimilliardaires.
1: Et on a en
0: Et
1: plus le poids.
0: juste pour terminer, les polémistes chroniqueurs qui se prétendent victimes de censure et victimes de racisme anti-blanc et de sexisme anti-homme, et que ils font pitié, ils se présentent comme des résistants, ils vont se présenter comme des... Nous, on est en...
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1: Avec les 17 travailleurs marocains en lutte pour leurs droits.
2: Ouais, ouais. Non, mais c'est pas pour rien qu'on parle de mafia, quoi.
3: Oui, c'est ça.
1: 22 décembre 2023.
2: Et ça, au Maroc, ça représente quoi, cette somme? Qu'est-ce qu'on fait avec un demi-million ou avec un million d'euros? Qu'est-ce qu'on fait au Maroc, quoi?
4: On fait un grand projet au Maroc. Et vivre mieux. Un grand projet. Grand projet avec millions.
2: Ouais. Ça y est, le générateur qui s'arrête.
4: C'est ça ma vie.
2: Toute
4: la nuit comme ça, le générateur arrive. Eh oui. Comment je vous explique, mais c'est difficile.
1: Contre l'esclavage moderne dans les champs.
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2: Alors, on vient de faire un calcul de ce que pouvaient être toutes les sommes que doit cet employeur, qu'il faudrait réunir là pour que tout le monde soit quitte. Et c'est plus d'un demi-million d'euros que cet employeur et ses complices là, ils doivent aux 17 personnes. Et après, on pourrait le préciser, le calcul avec un vrai salaire. Ce que c'est qu'un vrai salaire net pour les heures que vous avez travaillé.
4: Oui.
2: Et que vous n'avez jamais eu de jour de congé. Ce que vous disiez avant, c'est que vous travaillez tous les jours,
4: Oui. Quand il y a les pelouis comme ça, parce qu'il a travaillé tous les jours à courgette. Nous avons ramené tous les jours.
2: Tous les jours.
4: Si le pelouis ou bien n'a pas de pelouis, obligé de travailler à courgette.
2: Tous les jours courgette.
4: Tous les jours.
2: Ce que tu racontais, toi, Driss, en plus, c'est que tu faisais les récoltes de courgettes, mais en plus, la nuit, tu devais faire autre chose, quoi. Ils te faisaient surveiller des champs.
4: Oui, je fais la surveillance de champs l'année passée, deux mois et demi que j'ai fait. Et bien sûr, j'ai les preuves.
2: Non, mais c'est pas pour rien qu'on parle de mafia, quoi.
4: C'est ça.
1: Leur lutte nous donne l'occasion de commencer une série d'émissions sur l'exploitation des travailleurs et travailleuses étrangères dans l'agriculture. Tant l'exploitation est grande, tant l'invisibilité est profonde. Il y a les belles cartes postales, la saison des festivals, des pierres antiques et des floraisons de lavande, la saison des SUV et des voitures avec chauffeur. Il y a aussi celle des pêches et des melons, la saison des serres et des stations de conditionnement. Il y a les milliers de travailleurs et travailleuses saisonnières, dont une immense majorité de personnes étrangères, venues trouver là un travail, du nouveau, une parade à la crise, une manière de faire vivre la famille au lointain. Il y a les discours de ministres sur l'armée de l'ombre, il y a le milliard que pèse le secteur des fruits et légumes dans la région. Il y a ceux dont le business prospère, dont l'empire s'agrandit. Et il y a celles et ceux qui subissent, qui se brisent le dos et manipulent les produits chimiques. Celles et ceux que ce système écrase, qui habitent en rase campagne, entassés dans des bungalows étouffants, ou qui louent un matelas aux marchands de sommeil. Celles et ceux qui vivent loin de leur famille, de leurs droits, de toute dignité. Il manque du monde sur les cartes postales de Provence, du Bordelais, de Bretagne. Il manque la sueur et le racisme. Il manque la violence d'un monde capitaliste qui importe des corps pour exporter des fruits.
7: Maintenant, il y a 17 personnes ici, mais dans le Maroc, il y a 17 familles.
4: Oui.
7: Les familles, elles attendent de l'argent.
4: Nous avons des enfants. Pendant le mai, nous n'avons payé rien du tout. Pour manger, pour la maison.
7: La vie, elle arrête dans le Maroc.
4: Oui.
7: La vie, elle arrête. Il n'y a pas aller à l'école.
4: Oui.
7: Il n'y a pas acheter des vêtements.
4: Oui.
8: Il n'y a pas l'argent.
7: Que nous n'avons pas fait ça, le patron il répétait tout ça toute la vie avec une autre personne.
2: Oui, vous faites ça aussi pour qu'il arrête, d'exploiter aussi d'autres personnes.
7: Oui.
2: Parce qu'il recommence sans cesse, quoi. Toujours avec des nouvelles personnes exploitées, toujours des nouvelles.
7: Chaque année, 12 personnes pour payer 12 000 euros.
4: Sans but, c'est l'argent justement.
2: C'est ça.
4: juste ça. Blablabla.

Les 17 personnes en lutte à Malemort du Comta que nous avons rencontrées sont donc des ouvriers marocains venus travailler en contrat au FIN, au domaine de Rigois, dans le Vaucluse, au pied du Ventoux. Une exploitation qui produit des légumes, des fruits, et qui est aussi une véritable entreprise de soumission des ouvriers, avec des fraudes et corruptions à tous les niveaux. Ils nous expliquent leur réalité, depuis le garage de la maison qu'ils occupent à l'entrée du village. Une villa avec pignon sur rue, en face de la coopérative viticole du coin. Ils sont restés là pour tenter de faire valoir leurs droits. Et ils ont eu raison de lutter, le procureur de Carpentras a annoncé le 22 janvier 2024 la mise en examen des gérants de la société pour traite des êtres humains. Ils ont été placés sous contrôle judiciaire.

0: Oui, je m'appelle Driss, je suis un travailleur saisonnier marocain. Je viens ici pour travailler avec une société CES Réguay pour un contrat de 6 mois. Moi, je travaille et je demande qu'ils payent un mois de travail. Mais le patron, il refuse pour payer. Je continue le travail. Et après, le patron pas payé l'argent pour travail. Et aller à l'inspecteur de travail. L'inspecteur de travail, il a choisi un avocat de syndicat Force Ouvrier. Maintenant, il attend le jugement. Il reste dans la maison. Et le patron, il a coupé le lot électricité dans la maison. Ça fait 1 mois et demi ou 2 mois. Et il reste dans la maison avec ma collègue. La somme, elle est 17 personnes. Elle dormit et elle vit à une maison. Toutes les personnes, la maison n'est pas complète de l'utiliser dans la vie. Et maintenant, elle attend le jugement pour faire autre chose.
1: Pour faire valoir vos droits, quoi.
0: Oui.
1: Mais donc, on va essayer de comprendre tout ce que tu nous racontes là, Driss. Donc, on est dans le garage de la maison dont tu parles, la maison que vous occupez. C'est un garage, mais c'est aussi votre cuisine. Et on est ici à Malemort-du-Comtat. Et vous êtes 18 personnes. Maintenant, vous êtes 17 parce qu'une personne est repartie au pays. Vous êtes 18 travailleurs d'origine marocaine, c'est ça? Vous êtes marocains tous?
0: Oui, tous c'est marocain.
1: Et vous êtes venu travailler en France légalement avec un contrat OFI, c'est ça?
0: Oui, avec un contrat en fait de Casablanca, dans le Maroc.
1: Vous êtes tous de la région de Casablanca?
0: Non,
2: non,
0: la région
2: non.
0: de Chazan, le milieu du Maroc.
1: Et donc vous êtes venu pour travailler cette saison pendant 6 mois, six
0: Mois.
1: mois ici en France?
0: Il y a un contrat de 6 mois, mais le patron, il promet les personnes pour travailler toujours. À chaque année, il travaille
1: Ouais,
0: toujours.
1: c'est-à-dire c'est des contrats de 6 mois, vous venez 6 mois en
0: Saisonnier.
1: France, mais vous
0: Ça
1: venez,
0: s'appelle
2: le contrat saisonnier.
1: c'est ça, mais vous venez d'année en année
0: Oui,
1: au même endroit.
0: chaque année.
1: Ouais.
0: Oui.
1: Et parmi vous, ça fait combien de temps que vous venez travailler ici? Combien d'années, quoi?
2: C'est pendant 3 années. Il y a des personnes qui travaillent maintenant 3 années.
1: Toi, Boujda, par exemple, ça fait 3 années.
0: Non, par exemple,
2: Non.
0: Boujma, ça fait 2 années.
2: Moi, je travaille l'année dernière et cette année aussi.
1: Ok.
2: Cette année, depuis le mai. Le 5 mai, je suis ici en France.
1: C'est un contrat donc entre mai et octobre, à peu près.
2: Octobre, c'est ça,
0: Oui.
2: oui.
1: Et donc, tu disais, parmi vous, il y en a qui sont là depuis 3 ans.
2: Il y a
1: D'autres depuis 2 ans comme
2: 2 ans
1: toi, et
2: et
1: d'autres pour qui c'est la première saison?
2: c'est la
0: Pour
2: première
0: moi,
2: saison.
0: moi,
1: Toi, Driss, c'est ta première saison.
0: oui, moi, c'est la première saison que je travaille ici.
1: Et donc vous étiez censé arrêter le travail fin octobre?
0: C'est pas non pour arrêter le travail.
1: Oui,
0: Le
1: c'est
0: travail
1: la fin du
0: fini.
1: contrat.
0: Oui.
1: C'est la fin
0: Non,
1: du.
0: c'est le contrat. Pour moi, là, le contrat, il est valide. Mais maintenant, le contrat, il est valide.
3: Il n'est pas
1: Ah, le
3: fini.
1: patron a dit, il y a plus de
2: Pas de
1: travail.
0: Oui, pas de travail.
1: Il n'y a plus de travail.
0: Oui, il coupe le lot, l'électricité, le reste
2: Parce
0: à la rue.
2: parce que
1: Alors.
2: il y a des personnes qui entrent le mois 8, le mois 10 aussi, il y a d'autres personnes qui entrent le octobre.
1: Ah, des personnes qui sont arrivées pour travailler en août,
2: Oui,
1: en septembre, en octobre.
2: Oui. C'est
1: Par
2: ça.
1: parmi vous aussi?
2: Oui.
1: Ah, donc il y a des gens qui sont arrivés au début de la saison, au mois de mai, et d'autres qui viennent d'arriver, mais parmi vous aussi.
2: Ah oui, bien sûr.
1: Et par contre, à partir de fin octobre, il a dit il n'y a plus de
2: Il n'y a
1: travail.
2: plus de
0: Oui.
2: travail, oui. Quand il a fini le raisin,
1: Ouais.
2: il a fini le travail. Parce
0: Exact,
1: qu'ici.
0: le 28 octobre.
2: Octobre.
1: Ouais.
0: Il arrête le travail.
1: Vous travaillez dans les fruits et légumes, c'est ça?
0: Oui, le
1: Donc,
0: raisin, le courgette, les tomates.
2: Les tomates, les cerises, les figues, les
0: Berge.
1: Et donc tout ça s'enchaîne dans la saison. Et la dernière chose, c'était le raisin.
2: Le raisin.
1: Et après le raisin, il a dit,
2: Après le raisin,
1: c'est
2: il y
1: terminé.
2: a les tomates et des courgettes.
0: Il ramenait le plastique de la courgette et la tomate et
1: Ouais.
0: le tuyau de l'eau. Qui ramenait la plastique et le tuyau, il arrête le travail.
1: Mais donc, vous, là, vous vous êtes mis en lutte pour défendre vos droits. C'est pour ça que vous n'êtes pas reparti au
0: Oui,
1: Maroc et que vous êtes resté ici pour faire valoir vos droits. Peut-être qu'il faut préciser quelque chose, c'est que quand on a un contrat saisonnier comme vous, dès que le contrat est terminé, on est obligé de repartir au Maroc.
2: Ah oui.
1: Mais vous, vous avez décidé de ne pas repartir parce que vous voulez faire valoir vos
2: non.
1: droits.
2: Non, oui. ne payez pas.
1: C'est ça.
2: Est-ce que nous avons partir aucun d'argent? Nous avons 10 enfants.
1: Donc, pour expliquer, il ne vous a pas payé les derniers mois de travail
2: Toute la période.
1: Il ne vous a jamais payé
2: jamais.
1: Un
2: il
1: centime.
2: Donne, il donne un petit morceau de d'argent par mois, manger. 50 euros.
3: Ah, 25 euros.
2: 100 euros, parfois 100 euros avec le mois. C'est ça que...
3: Avec le travail.
1: Ça veut dire que là, certains d'entre vous, vous travaillez depuis 5 ou 6 mois et vous n'avez jamais eu vos salaires.
2: Non, oui, jamais.
1: Juste comme ça, des avances, des avances. Où ils vous donnent un c'est peu ça. De monnaie.
2: Pour manger, pour fumer, pour comme ça. C'est ça.
4: Et ça y est, l'argent de manger. C'est tout. Et c'est fait. Tout.
1: Mais il vous fait des fiches de paye? Normalement, vous avez des fiches de paye et tout ça?
0: Il y a des qu'il y a des fiches de paye, mais la plupart, il n'y a pas les fiches de paye.
2: Moi, je travaillais deux mois, l'année dernière et cette année.
1: Ouais.
2: Et ils donnent un fiche de paye pour demander le carte vitale.
4: Ah oui.
2: Ou le fiche de paye n'est pas correct. Je commençais le travail le 8 mai. Il met au fiche de paye le 22 mai.
1: Ouais.
2: 14 heures, jour. Elle va dégager. Ouais.
1: Donc ça veut dire que déjà, il y a des fausses déclarations, il y a du travail qui est dissimulé,
2: bien sûr.
1: Il y a des heures qui ne sont pas déclarées,
2: ouais.
1: Il ne vous fait pas de fiche de paye, ou il en ouais. fait une dans l'année
2: ouais.
1: pour ouvrir les droits maladie, mais c'est tout.
2: Oui, c'est tout.
1: Et après, il n'a jamais fait de fiche de paye.
2: Jamais.
1: Mais toi qui as travaillé pour lui l'année dernière, est-ce qu'il t'a payé?
2: Non.
1: L'année dernière,
2: il donne comme ça 2000 euros, ou bien 3000 euros comme ça. Il grattait l'électricité, 200 euros par mois. Mmh. Et qui est l'argent qui reste, il dit, va chez le père qui habite au Maroc pour payer.
1: C'est-à-dire la personne qui a fait l'intermédiaire?
2: Oui.
1: Non, c'est quoi cette personne au Maroc?
2: C'est le père de la société de Michel, le patron.
1: Ouais.
2: Rachid. Il s'appelle Rachid Tazi.
1: C'est la personne qui... fait le recrutement. Qui fait quoi? Elle fait quoi au Maroc, cette personne?
2: Le père, il fait comme ça. Il ramasse des gens pour le contrat.
1: C'est ça, il rassemble des équipes.
2: Des équipes pour entrer avec le contrat. Il s'appelle Ahmed Tazi, le père de Rachid, la société ici. Le père de Rachid. Il dit, va partir au Maroc. Je dis à mon père pour payer là-bas.
1: Ah, tu veux dire qu'une partie du salaire, il vous le donne au Maroc?
2: Non. Mais jamais, quand nous avons arrivé au Maroc, le père ne nous donne pas. Il dit, est-ce que tu travailles à moi ou bien avec le patron? Il dit, pourquoi je paye moi au Maroc?
1: Mais toi, tu es quand même revenu. L'année dernière, il t'a très peu payé, ce patron.
2: Oui.
1: Il t'a arnaqué, en quelque sorte, en te faisant croire qu'une partie du salaire était au Maroc, mais ce n'était pas vrai.
2: C'est pas vrai, oui.
1: Mais tu es revenu cette année.
2: Oui.
1: Et tu lui as demandé des explications? Tu lui as demandé à être payé pour l'année dernière?
2: Oui, je dis, donne-moi l'argent de l'année dernière. Il dit comme ça, après, c'est ça. Il dit, après, je vous donne. Elle reste comme ça, quand nous avons déclaré au inspecteur travail, elle reste... pas de payer de l'année dernière et cette année aussi.
1: Ouais. Et tous les ouvriers qui travaillent avec lui, c'est comme ça?
2: C'est comme ça, tous les ouvriers.
1: Moi, j'ai entendu dire aussi qu'il fallait acheter le contrat, qu'il fallait payer pour avoir un contrat de travail avec eux. Est-ce que ça vous est arrivé aussi, ça?
2: Ça, au départ, il dit, avance, il donne-moi l'avance. Il y a des personnes qui donnent 2000 euros cette année. Il y a des amis de l'année dernière qui ont payé 10 000 euros pour l'avance, pour ne payer pas la maison, ne payer pas l'électricité, pour les papiers, pour les papiers comme ça, les cartes séjour, les
4: contrats de travail en toujours.
2: Et pour travailler chaque année.
1: Oui, mais
2: cette
1: c'est
2: année,
1: ça, donc...
2: répéter le contrat.
1: Payer 10 000 euros, 12 000 euros,
2: oui.
1: Pour avoir un contrat de plusieurs années avec lui, pouvoir revenir 6 mois
0: en travail saisonnier. Pour ne pas payer le loyer, pour ne pas payer l'électricité, pour ne pas payer le loyer, pour les papiers, la carte vitale, la carte séjour...
2: Toutes les choses gratuites ici.
1: Oui, parce que ça, c'est ce qu'il dit.
0: La première fois, il n'a pas connu Jean-Michel ou Rachid Tazi. La première fois, il connaît Ahmed Tazi. C'est le père de Rachid Tazi dans le Maroc. C'est le père de Rachid Tazi qui demandait l'argent pour le travail, pour le loyer, pour l'électricité, pour le gasoil, pour répéter le contrat année chaque année, à chaque année, à la retraite. C'est ça. C'est ça, nous, il payait cet argent.
2: Et nous avons des preuves pour qui a dit ça, avec des vidéos qui a dit... qui a dit ça, c'est le père de Rachid. Oui, qui dit, le Rachid, il va répéter le contrat. Chaque année, vous avez travaillé toujours. Comme ça, tu habites bien, tu as mis au bien. C'est ça.
1: Et en
2: mais
1: fait,
2: quand nous avons arrivé ici, nous n'avons rien vu comme ça, de la, ce qu'il a dit. Oui.
0: Les personnes nouvelles, il n'y a pas qu'on ait la vie comme ça. Il connaît la vie comme ça, il n'y a pas vient ici. Il n'y a pas payé 12 000 euros, il n'y a pas vient ici pour travailler. Il n'y a pas la réalité ici.
2: Ouais. Nous avons demandé d'ouvrir un compte bancaire, mais il donne les papiers, l'électricité avec la maison, pas correcte. Et nous avons va à venir pour ouvrir le compte. Il dit non. C'est pas normal, l'électricité de l'autre maison.
1: Les papiers n'étaient pas bons, en fait, les factures, les justificatifs de domicile et tout ça.
0: L'attestation d'hébergement de cette maison et la facture d'électricité à notre maison. Moi qui allais à la banquière pour arriver en compte, la banquière elle refuse parce que le papier n'est pas le même. C'est un défaut. Nous qui allons à la patronne pour ça, c'est pas bon, ça c'est pas... Elle m'a dit qu'il n'y a pas le droit pour ouvrir un compte. Moi, il n'y a pas de travail comme ça. Moi, il y a un système pour travail. Moi, je travaille ici et paye dans le Maroc. Mais le Maroc, ce n'est pas la même valeur. Les heures qui travaillent ici dans la France, il y a, je pense, 11 euros. Mais dans le Maroc, il y a 1,5 euro. Ce n'est pas le même.
1: Et quand vous avez été payé l'année dernière 2-3 000 euros, ils vous les donnaient comment ? Sous quelle forme ?
2: En espèces.
1: Ouais. Uniquement quoi ?
2: Ah oui. Avec espèces, c'est tout.
1: Mais dans les équipes qui travaillent avec ce monsieur, il y a des gens qui sont là depuis longtemps ? Plus que 3 ans ?
2: Plus que 3 ans.
1: Pas plus que 3 ans.
2: Non, pas plus.
0: Pour les Marocains, pas plus.
1: Parce qu'il renouvelle, en fait, il prend toujours des nouvelles personnes.
2: Oui. C'est ça.
1: Il leur fait payer le contrat.
2: Il laisse 4 ou bien 5 personnes de l'année dernière, et les autres, tous nouveaux.
1: Ouais.
2: Pour donner les 12 000 euros.
1: Ouais.
2: C'est ça.
0: Par exemple, dans la salle, il y a 3 personnes qui travaillent l'année dernière. Les autres ici, il y a 9.
1: Ouais.
0: Oui. Il y a 18 personnes, il y a, je pense, 4 ou 5.
2: 5 personnes de l'année dernière. Les autres, ils les dégagent.
1: Ouais.
0: Les autres de cette année, ils les nouveaux.
1: Mais les 12 000 euros, il faut les donner en cash.
0: Il y a des personnes qui donnent les cash, il y a des virements par banque.
1: Ouais,
0: oui.
1: Ouais.
0: Il y a des preuves qui donnent l'argent à l'opère de Rachid Tazi.
1: Ah, il est donné au Maroc, cet argent, ouais. Avant de venir.
2: Oui. Avant de venir, oui.
1: Ouais.
2: Parce qu'il dit, c'est donne-moi l'avance pour ne payer pas la maison électricité en France.
1: Mais c'est énorme, 12 000 euros. C'est énorme.
2: Ouais. Parce que toutes les personnes, ils ne connaissent pas la loi ici.
4: Cinq les enfants marocains, ils payent le manger. L'argent, ils n'ont pas le manger.
1: Ouais.
4: Pour 12 000 euros. 12 000 euros, tu vas travailler au français. Il n'est pas payé le salaire, il n'est pas les enfants marocains, il n'est pas mangé, il n'est pas l'argent. 12 000 euros avec vous travailler, Jean-Michel, toujours. Il n'est pas payé la maison, et les trucs, l'eau, et les transports.
0: Maintenant, il y a 17 personnes ici, mais dans le Maroc, il y a 17 familles.
1: Oui.
0: Les familles attendent de l'argent pour la vie. Tu connais les charges de la vie.
5: Tout simplement pour résumer ce qui se passe ici, et pour cette catastrophe, cette situation très grave, bien sûr. Nous avons travaillé avec le patron Michel, mais il y a un associé qui s'appelle Rachid Tazi, qui sont racontés mes collègues. Ouais. Mais malheureusement, moi, je suis le cousin de Rachid, c'est ça l'associé de... Oui, c'est ça, parce que moi, je ne le connais pas, bien sûr, au Maroc, parce qu'il n'est pas parti au Maroc. Il est né ici, il a été français. Je le connais jusque là. Je suis venu ici pour travailler de 2021, parce que moi, j'ai travaillé de 2021 jusqu'à maintenant, 2021. Ouais. Oui, c'est ça. Il a fait des pressions pour moi, bien sûr, parce que c'est ma situation, c'est différent hein, par rapport aux autres. Mm. Oui, lorsque j'ai fait travailler ici, j'ai parti au Maroc pour payer. Hein, jamais que j'ai payé ici, mon oncle qui me payait au Maroc. La même chose que 2021-2022, parce que je n'ai pas le choix. Pour, si je dis quelque chose, je sais, je connais que mes droits sont perdus, mais je n'ai pas la puissance pour dire quelque chose. Parce que si j'ouvre ma gueule comme ça, elle m'a dit tu restes au Maroc pour mourir de faim. Oui, c'est ça. Je continue avec lui en 2021, mais. Moi, je ne veux pas continuer comme ça. Hein. Est-ce que je continue ma vie toujours comme ça? Heureusement que il y a des collègues de cette année courageux qui sont, oui, qui sont réclamés de son droit et de partir à l'inspection de travail. Oui, bien sûr, pour faire l'enquête, de dire ce qui se passe. Bien sûr, l'inspecteur qui est venu ici avec le gendarmerie et qui a fait l'enquête avec le patron et mes collègues. Il a dit à le patron, il faut le payer, ces travailleurs saisonniers. Il y a des travailleurs ici qui sont donnés à 12 000 euros de cette année. L'année passée, il y a 10 000 euros. Oui, c'est ça. Pour venir ici travailler, pour louer l'électricité, pour ne payer rien. Et de travailler toujours, bien sûr, hein, chaque année. Il faut repartir au Maroc et revenir. Oui, c'est ça. Mais à la fin de saison, que l'avantage, j'appelle moi mon cousin, s'il vous plaît, donnez-moi, payez-moi. Moi, c'est ton cousin, alors il y a des trucs avec nous, comme ça. Et je te laisse avec des collègues. Elle m'a dit non. Elle ne veut pas me payer. Elle m'a dit non, je fais des. J'ai rempli des fiches de paye et je donne à, je fais faillite, je donne à, c'est le payé qui va te payer et comme ça, ah moi j'ai pas compris, ah comment le payé qui va me payer. C'est ça, moi aussi, j'ai décidé de partir à l'inspecteur de travail et de raconter mon histoire et ma situation, bien sûr.
1: Tu peux nous raconter comment ça se fait d'aller à l'inspection du travail? Comment vous avez fait? Vous leur avez téléphoné?
5: Non, j'ai parti à l'inspection. Hein.
1: T'es allé voir dans les bureaux directement, quoi?
5: Oui, bureau directement. Et j'ai raconté tout que j'ai depuis 2021. Je le dis, monsieur l'inspecteur, ça, c'est mon cousin, bien sûr, et le patron qui me venait ici de travailler, mais... Malheureusement, lorsque j'ai fini de travailler ici, il m'a dit allez partir au Maroc. C'est mon oncle, c'est-à-dire c'est le père de Rachid, qui me payait au Maroc. Mais par exemple, si j'ai travaillé ici 10 000 euros ou 12 000 euros, il m'a donné 3 ou 2 000 euros au Maroc. Cette année, que j'ai décidé que j'arrête comme ça parce que j'ai pas l'envie pour continuer. Malheureux.
1: Ouais, c'est ça. Et là, vous avez décidé tous ensemble, quoi,
5: oui, bien sûr.
1: D'occuper la maison, de rester ici, de demander vos payes.
5: Oui, bien sûr. Oui, tous qui sont décidés. Nous avons décidé pour ça. Heureusement.

0: terminé, c'est pas un mieux ça pour moi.
1: Ouais.
0: Ni extraité, ni de l'eau, ni douche, ni toilette.
1: Mais.
0: Ça.
1: Parce qu'apparemment, donc, ils vous demandent de payer 10 000, 12 000 euros pour les frais liés à la maison.
0: Voilà.
1: Mais quand on voit la maison, on n'en a pas encore parlé.
0: Oui.
1: Mais là, vous étiez 18 personnes dans une maison qui est une petite villa, qui est un pavillon pour une famille, quoi.
0: Oui.
1: Il y a combien de chambres dedans?
2: Trois chambres.
1: Oui. Il y a trois chambres.
0: Trois chambres et un salon. Un salon large comme ça, mais il est froid, il n'y a pas de chevaux. Beaucoup de choses.
1: Toute la saison, c'était comme ça, avec très peu de confort. Quoi.
0: Oui, ouais. C'est toute la saison comme ça.
1: Avec six matelas dans une chambre.
0: C'est normal pour le patron.
2: Là, il venait le reste de cours qui a donné les matelas.
1: Mais avant, c'était comment? Pendant la saison, vous n'aviez pas de matelas?
0: Avant, non, parce qu'il y a,
2: il y a l'été, des matelas comme ça.
0: Il y a l'été, il n'y a pas de froid beaucoup. Ça marche, c'est pas grave. On va dormir n'importe place.
3: Oui, c'est le moins 5, le 6, 5, le 7,
0: c'est, ça, c'est l'été, c'est le soleil, c'est pas maintenant qu'on l'hiver.
1: Ouais, mais il faut quand même un matelas pour dormir bien quand on travaille toute la journée
0: matelas,
1: dans les champs.
0: Matelas, on va chercher dans la rue ou n'importe quelle personne que je vais demander pour m'amener ici. Oui, c'est ça.
1: Donc lui, vous a logé ici toute la saison du travail et en plus, il retient de l'argent sur les salaires pour la maison.
0: Mais le problème.
1: Alors que ici, c'est quand même un état, c'est très délabré, quoi. Il y a pas de confort. La cuisine, c'est le garage avec la porte du garage qui est ouverte.
0: Est-ce que c'est
1: pour faire entrer la lumière, il y a pas de.
0: À ton avis, est-ce que par exemple un patron qui va envoyer des contrats saisonniers au Maroc qui sont venus ici pour travailler, est-ce que par exemple mon collègue il a connu la France? Est-ce qu'on connaît le logement qui va vous loger? Je pense la loi française qu'il a dit. Que s'il n'y a pas de logement, qu'il n'y a pas de comme ça, comment est, c'est ça? Pour chercher, ils viennent ici pour travailler justement, c'est pas pour chercher le logement, et pour, parce qu'il ne connaît rien en France ici.
1: Bien sûr. Mais le patron, j'ai vu un article où il se défend, donc j'ai vu deux articles. Il y a un article où c'est vous qui parlez et vous dites pourquoi vous faites ça, vous dites on occupe la maison. On est resté dans la maison qu'on avait pendant qu'on travaillait. On y reste parce qu'on veut que nos salaires soient payés, etc. etc. Mmh. Mais dans le deuxième article, c'est le patron qui parle. Et lui, il dit, c'est pas une maison qui est faite pour ça. Elle est en travaux, elle n'est pas finie. Ils n'ont pas le droit. Normalement, je ne suis pas censé les loger. Ils sont rentrés dans la maison illégalement. C'est pour ça qu'il n'y a pas l'eau, pas l'électricité.
0: Mais c'est lui qui l'a amené ici, mes collègues.
1: Ouais.
0: De l'aéroport.
2: Nous avons entré l'année dernière, je ne connais rien de la France. Pourquoi il venait ici pour vivre ici à cette maison? Et cette année aussi, c'est le Jean-Michel qui est ramené à Carpentras jusqu'à ici. Et les autres, il va chez Marseille, cette personne, pour prendre les armées. Il viendrait ici.
1: Ici dans cette maison.
2: Oui. De cette maison.
3: Moi, le patron qui voyait l'adresse de cette maison, a demandé moi pour aller à cette maison.
1: Oui.
3: C'est le patron qui ramenait toutes les personnes ici. Ouais.
2: L'année dernière, l'électricité ici, elle reste comme ça. Il n'a pas la salle de bain, c'est la cuisine, le garage, elle n'a pas de la pompe d'électricité.
1: Ouais.
2: Ou la douche aussi, elle n'a pas de la pompe. Aux toilettes aussi, elle n'a pas de la pompe.
1: Il n'y a pas d'eau. Mais il n'y a pas d'eau parce que là, il l'a coupé, mais pendant la saison, quand vous habitiez là, est-ce qu'il y avait de l'eau?
0: Lorsqu'on a travaillé.
1: Oui, c'est ça.
0: Lorsqu'on a travaillé, il y a de l'eau, il y a d'excès.
2: Il y a de l'eau, l'électricité depuis longtemps, mais il n'a pas de la pompe. La pompe de garage, de toilette, de douche, au salon aussi. Il y a deux chambres ou bien trois chambres, il y a une pompe d'électricité.
1: Ah, tu veux dire, il n'y a pas d'ampoule?
2: Il n'y a pas d'ampoule, il reste comme ça, il n'a pas fini. Il reste les câbles.
3: Les câbles visibles de l'électricité.
1: Ouais, c'est quand même, c'est un état de chantier, quoi.
2: Les portes, il n'y a pas de portes, elles ne ferment pas.
1: La maison, elle ne ferme pas.
2: Oui. Quand tu es entré ici, la nuit, à quel moment tu vas entrer là-bas? Les portes aussi.
1: Ce qui est très étonnant, moi je m'attendais à arriver en pleine campagne, et en fait on est juste à l'entrée du village, on est juste à l'entrée du village de Malemort-du-Comtat. On est en face de la cave coopérative, on est au niveau d'un rond-point très passant. C'est très visible en fait, la maison, elle n'a pas de mur, elle n'a pas de clôture autour. Elle est au milieu de l'entrée du village, quoi. C'est très très visible.
0: Oui.
1: Et ça...
0: Mais il n'y a aucune personne qui veut bouger.
1: Ouais.

0: C'est visible. La presse, tous qui sont venus ici, qui ont constaté ça, la situation, comment on vit, comment c'est. Mais aucune personne, je pense, qui va bouger maintenant.
1: Vous allez partir à la mairie aussi.
2: Vous avez rencontré les gens de la mairie de Malemort?
1: Oui.
2: Et qu'est-ce qu'ils vous ont exprimé?
1: Rien. Je rappelle le patron et après je vous donne des réponses. Mais après ils donnent des réponses, on lui dit non, il n'y a pas de solution.
0: Ouais. Ce qui est le problème, quoi, ce logement, c'est pas de patron Michel, mais de sa femme, Françoise.
2: La maison, elle est au nom de sa femme.
0: Voilà, c'est ça.
2: Et donc, il joue là-dessus, enfin, pour dire que c'est pas de sa responsabilité à lui.
0: Voilà, c'est ça, comme ça que je pense, mais je sais pas.
2: Ouais. Et le nom de l'entreprise, ici, c'est quoi?
0: Rigouaille.
2: SAS Rigouaille.
0: Oui, c'est ça, oui.
2: C'est ça qui est écrit sur les cajots, quand les légumes y partent.
0: Oui.
2: Et vous savez où ils partent, les légumes? C'est pour la grande distribution, c'est pour...
0: Oui, pour vendre là-bas. J'ai mon collègue. Moi aussi, j'ai fait l'emballage dans le frigo.
2: Oui.
0: Avec mon collègue, il y a quelques jours, qui a amené des légumes pour vendre dans les magasins.
2: Oui.
0: Oui. Par le ticket et pas comme ça. Parce qu'il faut le bio. Il a vendu les légumes bio, c'est pas...
2: Ici, c'est une ferme qui produit en bio?
0: Oui, c'est ça.
2: Ouais. Et ils ont une station d'emballage aussi, c'est ça, ils font tout, quoi.
0: Oui, j'ai...
2: Une expédition.
0: Oui, c'est moi, j'ai étalé là-bas, je fais l'étalage, je fais des tickets, comme ça.
2: Et il y a d'autres employés dans la même entreprise, ou c'est vous tous? C'est que vous, quoi? Il y avait d'autres saisonniers? Il y avait des Français qui travaillaient avec lui aussi?
0: Non, justement, mais il y a des Romani qui sont... Quelqu'un qui est un chef d'équipe. C'est lui qui a gestionné la société de l'agriculture. C'est chef d'équipe comme ça, pour nous, Romani.
2: Et tu veux dire, il y avait une autre équipe de personnes qui travaillent, qui venaient de Roumanie, qui travaillaient sur la même ferme?
0: Oui, dans la même société, mais ça, c'est, ils sont des papiers, ils sont payés tout le mois.
2: Ah ouais.
0: Chaque mois, à la fin de mois, ils sont payés. C'est pas
1: comme nous. Famille,
2: ça, ils vous l'ont dit, quoi.
1: La famille qui travaille, chaque personne comme ça, c'est ça.
2: Ouais.
1: Chaque personne, la famille travaille avec lui. Un chef et avec sa femme et avec un collègue. C'est ça.
2: Et vous, pendant la saison, est-ce que vous aviez essayé de faire grève, par exemple, ou d'arrêter de travailler pour réclamer les salaires? Est-ce que vous avez fait ça déjà?
0: Oui, bien sûr. Oui. La fin de 6 de juin, ils ne veulent pas payer. Ma collègue, elle a demandé de le payer. Elle a dit après. En plus, ils sont continués, je pense, le mois de juillet.
3: Oui.
0: À la fin, et encore, ils sont demandés de le payer. Elle a dit après. Après, c'est ça qu'ils ont décidé de partir à l'inspection de travail. Je suis allé sur l'inspecteur de travail.
3: Ah, c'est là.
0: Juillet qu'ils sont partis.
2: C'était en juillet que vous êtes allé voir l'inspection du travail. Et depuis, l'inspection du travail, elle ne vous a pas donné de nouvelles?
1: Non, elle dit à mes collègues, elle dit de continuer le travail. Et je dis à Rachid d'essayer de payer.
2: Ouais.
1: Mais elle dit beaucoup de fois, elle n'a pas de...
0: C'est ça qu'elle a choisi, un avocat. C'est pas un avocat, mais un défenseur.
2: Ouais.
0: C'est ça l'inspecteur qu'il a choisi pour faire les dossiers dans le tribunal de prud'homme.
2: Donc maintenant, il y a une démarche engagée au tribunal des prud'hommes.
0: Voilà, c'est ça.
2: Mais ça peut prendre des années, malheureusement. Ouais, ça peut durer très longtemps, quoi.
0: C'est ça le problème.
2: Ouais. Ouais. Mais ouais, vous êtes très courageux, quoi, d'avoir engagé cette lutte.
1: Bien sûr, obligé.
2: Ouais.
1: Obligé de faire ça?
0: C'est obligé, qu'est-ce que nous avons fait? Nous avons souffert, bien sûr, mais il n'y a pas le choix. Comment on va prendre main d'oeuvre?
1: Est-ce que nous avons parti au Maroc?
2: Ouais.
1: Aucun.
0: On va partir au Maroc sans
1: d'argent?
2: Ouais.
1: Nous avons des enfants. Pendant le mai, nous n'avons payé rien du tout. pour manger, pour la maison. Tu connais, tu connais le beaucoup de choses.
3: Que nous n'avons pas fait ça, le patron, il répétait tout ça tout la vie avec une autre personne.
2: Ouais, vous faites ça aussi pour qu'il arrête, pour qu'il arrête d'exploiter aussi d'autres personnes.
3: Oui.
2: Parce qu'il recommence sans cesse, quoi. Toujours avec des nouvelles personnes, exploiter toujours des nouvelles.
3: Chaque année, 12 personnes pour payer 2000 euros.
0: Son but, c'est l'argent, justement. C'est ça. Tout simplement. C'est l'argent. Ils veulent de l'argent, ils veulent gagner vite, ils veulent de faire riche. Très bien. C'est ça son but.
3: En plus de ça, il y a des personnes ici qui vendent dans le Maroc, qui vendent de la voiture, qui vendent de la vache, qui vendent de tout ça pour aller ici, pour payer les 2000 euros.
2: Ouais.
3: Il y a des crédits dans le Maroc.
4: Ah oui.
3: Oui.
2: Ouais.
4: C'est moi.
2: Et ouais. Et vos familles là ?
4: On crée de mon Maroc.
2: Ouais. Vos familles, elles vous soutiennent dans cette lutte là ? Elles savent que vous êtes resté, elles savent pourquoi et elles vous soutiennent à rester ici.
4: Bien sûr,
2: elles
4: sont connues.
1: Bien sûr, ils sont connus.
3: Maintenant, ça fait 6 mois, en 4 mois, on ne peut pas envoyer l'argent dans le Maroc par les charges.
1: Ils se feraient aussi comme nous.
2: Oui.
1: On n'a pas d'argent là-bas.
4: Le retour au Maroc n'est pas là.
2: Oui.
4: Au crédit, l'argent au Maroc, 6 mois, au Liban, n'est pas la route du Maroc. N'est pas l'argent.
3: La vie, il arrête dans le Maroc.
2: Oui.
3: La vie, il arrête. Il n'y a pas allé à l'école.
2: Oui.
3: Il n'y a pas acheté des vêtements.
2: Oui.
3: Oui. Dans le Maroc, c'est pas la même dans la France. Il y a d'idées, mais dans le Maroc, il souffrait seulement.
2: Oui.
3: Oui.
1: Parce que toutes les personnes, nous avons laissé le métier là-bas.
2: Oui.
1: Les personnes, nous avons laissé le métier.
2: Qu'est-ce que vous faisiez comme métier au Maroc, vous ?
1: Beaucoup de moi, je suis maçonnerie, là-bas, il est maçonnerie. Et il y a d'autres personnes qui sont maçonnerie, ça, elle laisse la société aussi. Il y a beaucoup de...
0: J'ai quitté ma société.
2: Ouais. Il y a des artisans, il y a des gens, mais qui n'étaient pas toujours dans l'agriculture, quoi. Pas souvent dans l'agriculture.
1: Oui.
3: Il y a l'agriculture, mais il y a d'autres métiers.
2: Ouais.
3: Ouais.
2: Et vous avez laissé ces métiers parce que la promesse, c'était ici de gagner plus d'argent.
1: Nous avons changé, nous avons changé un peu.
2: Et puis d'aider la famille.
1: Parce que nous avons depuis longtemps, nous avons la France, c'était...
3: Pour investir, c'est bien, c'est pour investir.
2: Vous connaissiez des gens ?
1: Gros comme le Maroc.
2: Ouais. Vous connaissiez des gens, vous, qui avez travaillé ici comme saisonnier ?
1: Ah oui.
2: Ouais.
1: Oui. Oui.
2: Et vous avez dit, allez-y, oui, c'est intéressant.
1: Oui, elle est bien, oui, mais là-bas, les gens que nous avons connus, ils travaillent normal, ils travaillent 6 mois, ils sont partis au Maroc, sans problème.
3: 6 mois dans le Maroc, ils payaient l'argent.
1: Non, aucun problème là-bas, mais nous sommes ici, quand nous avons entré ici, toutes les choses, tous les problèmes ici de cette maison.
2: Oui, oui. Voilà. C'était la désillusion, quoi. Tout s'effondre, quoi.
1: Oui, tout l'effondre. Les papiers, les pas correct, l'argent ne payait pas. Alors maintenant que toutes les personnes réfléchissent, ne dorment pas la nuit.
2: Et vous voulez bien me montrer la maison avant qu'il fasse nuit ?
1: Oui.
2: On peut juste faire un petit tour de la maison pour
1: bien
2: que
1: sûr, oui.
2: Vas-y. Vous nous faites une description. Pendant que la soupe elle chauffe.
0: Ça, c'est une douche.
2: Et ouais, ça, c'est la salle de bain sans eau, quoi.
0: Oui, bien sûr. On a fait des bouteilles de gaz ici pour chauffer.
2: On a
1: regardé les câbles de l'électricité.
2: Ah ouais, les câbles, ils sont nus.
1: Et là, la fente en bas.
2: Ouais.
0: Il y a des chambres ici, la chambre de 3 personnes.
2: Et ouais. Vous avez trouvé quand même des palettes pour mettre sous les matelas un peu pour avoir moins froid.
0: Ouais.
2: C'est les Restos du Cœur qui vous a amené toutes les couvertures et tout ça.
3: C'est un autre chambre.
1: Qui a fabriqué les portes, qui a mis les portes comme ça. C'est la Resto du Cœur.
2: Ah bon, il n'y avait pas les portes et tout ça.
3: Ça, c'est 2 jours, 3 jours pour remonter ça
2: à la Resto du
3: Cœur. Oui. Il y a un autre.
1: Là-bas aussi, c'est Alex qui a ramené ça, qui a fait ça.
2: Les rideaux et tout ça.
1: Oui.
2: Et ouais, encore une autre chambre. Ouais.
1: Personne ? toujours fermé parce que ça marche avec l'électricité, ça porte ça.
2: Ah, les volets, ouais. C'est des volets électriques, du coup ils sont fermés.
1: On parle de 18 personnes.
2: Et ouais, les toilettes sans eau, sans rien.
1: Ça, ça sans clé, la porte sans clé ici.
2: La porte d'entrée, elle est ouverte, il n'y a pas de clé.
1: On n'a pas de clé.
2: C'est le salon. Et ça, c'est comme aussi un dortoir.
1: Comme l'hôpital.
2: Comme l'hôpital, tu dis.
1: Voilà.
2: Et ouais.
0: 8 personnes qui sont
2: ici. Toute la saison, c'était comme ça.
1: Oui.
2: C'était vrai. Il faisait très chaud l'été ici, dedans.
1: Très chaud, oui.
2: Parce qu'il n'y a pas d'arbres, il n'y a pas d'ombre.
1: Ah, il est très chaud.
2: Et là, l'hiver, il fait très froid.
1: Ah, il est beau aussi, il est très froid.
2: Pour l'électricité,
1: là,
2: et c'est... Ouais, en fait, il n'y a rien qui est fini, quoi. Il n'y a rien qui est fini.
1: Ouais.
2: Et ça veut dire, vous, vous attendez à quoi? À passer l'hiver ici? À rester encore quelques mois?
0: Qu'est-ce qu'on va savoir?
2: Mais vous vous attendez à quoi? Vous espérez quoi?
3: Mes droits.
2: D'avoir le titre de séjour pour pouvoir rester et circuler librement. Parce que là, vous ne pouvez pas partir aussi parce qu'après, vous ne pourrez plus revenir, c'est ça?
3: Oui, c'est ça.
2: Si vous n'avez pas le titre de séjour, vous pouvez
3: plus revenir.
1: Bien sûr. Ça n'a pas de contrat, on ne revient pas ici. Parce que la carte séjour, ça marche avec le contrat.

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0: C'est pas seulement un jour de danse.
1: Non, c'est pas seulement un jour de danse, c'est beaucoup plus que ça. C'est le fait de pouvoir exister. Alors, la seule possibilité pour eux d'être reconnus, c'est étant de donner à la société un élément qu'elle n'a pas. Parce qu'en samba, ils sont les caïds et ça, personne ne pourra les imiter. Ils ont la samba dans la peau.

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1: Yeah. C'est là, je dédicace.

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0: Il a mis son manteau à l'envers.
1: Oui.
0: Il a mis ses yeux dans la terre. Oui. Mais c'est pas que tous les

0: ça, ok. On s'en va faire à la 2. Allez, on remue là.
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Ouais.

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J'étais timide nature, j'étais immature. À l'époque, y'avait pas plus lâche que moi. Et c'est peut-être pour ça que je me sentais plus jeune que les meufs qui avaient le même âge que moi.

0: J'ai faim.
1: Les femmes finalement se révoltent moins encore à cause du tort qu'on leur a fait qu'à cause du tort qui est fait à la nature, qui devient un tel crime, qui devient finalement la disparition de toute l'espèce, hommes et femmes.
2: Waking up. And change is coming, whether you like it or not.
3: Je n'ai pas la démarche féline. J'ai le dos des femmes ancêtres, les jambes arquées de celles qui ont partagé, de celles qui accouchent en marchant.

Bonjour, aujourd'hui c'est l'été, mais c'est surtout pour moi l'occasion de vous parler d'autres cumins, comme il est de bon ton de les nommer aujourd'hui, et parmi eux, les plantes. Je voudrais vous parler de philosophie florale, et plus précisément de philosophie morale. Pourquoi ? Eh bien parce que les fleurs ne sont pas du tout d'accord entre elles, question moralité. Mais sans plus attendre, rentrons dans le vif du sujet. La poupée gonflable. Voilà un objet parfait pour commencer à parler de moralité. L'Ophrys bourdon, la bien nommée, est une très jolie orchidée qui pousse dans les prés, sur les bords des routes, et qui fait de sa fleur une imitation parfaite de la femelle bourdon, avec tous ses attributs, y compris l'odeur, paraît-il. Le mâle bourdon, un état de frustration sexuelle, surtout au début de l'année, quand il y a encore très peu de femelles, tente frénétiquement de s'accoupler avec cette imitation de femelle. Et l'orchidée en profite au passage pour récupérer le pollen posé sur le dos du bourdon et y déposer son propre pollen que le bourdon emportera avec lui jusqu'à la prochaine fausse femelle bourdon qui pourra ainsi être pollinisée. Les biologistes appellent ce mode de pollinisation une pseudo-copulation. Alors le coût de ces galipettes n'est pas négligeable pour ces mâles bourdons. La perte de temps d'abord, la dépense d'énergie ensuite, sans parler du ridicule. Mais ne faudrait-il pas retourner le point de vue? Et si c'était les fleurs les victimes? Et si les fleurs étaient obligées de se prostituer, d'offrir leur corps aux mâles de bourdons en échange de quelques grains de pollen? Ce seraient alors les bourdons qui exploitent les fleurs et les asservissent à leurs désirs. Mais les partisans de la liberté de se prostituer rétorqueront qu'il ne faut pas dénier aux plantes la liberté de disposer de leurs fleurs. Eh bien, à tout cela, les Ophrys bourdons répondent « Arrêtez votre anthropomorphisme ! Nous sommes des fleurs, pas des humains. Seuls les humains sont doués de morale. Alors ne venez pas plaquer sur nous votre moralité. » Une quelconque notion de bien ou de mal nous est totalement étrangère. Nous sommes amorales. Alors de cette école amoraliste, je pourrais vous donner beaucoup d'autres exemples. L'idée de la poupée gonflable est déclinée dans toutes les versions possibles. Je vous ai parlé du modèle femelle de bourdon. Vous avez le modèle femelle d'abeille, femelle de guêpe, même de mouche. Il y en a pour tous les goûts. D'autres fleurs encore préfèrent imiter des bouts de viande pourrissante. Oui, des bouts de viande pourrissante, pour que des mouches viennent y pondre leurs œufs et au passage, ces fleurs récupèrent le pollen que la mouche a sur son dos et y dépose le leur. Autant vous dire que les œufs de ces mouches sont perdus. Dans cette école, cela va jusqu'à la privation de liberté des animaux. Les arômes, qui poussent dans les sous-bois avec leurs grandes feuilles vert foncé, attirent les moucherons à l'intérieur de leurs fleurs en forme de cornet blanchâtre que l'on appelle une spathe. Une fois dedans, clic, ils enferment les moucherons pendant au minimum un jour entier avant de les relâcher, le temps que le pollen arrive à maturité pour en badigeonner les moucherons avant qu'ils ne repartent. Mais un jour dans une vie de moucheron, qui ne doit pas en compter plus que 7 ou 8, c'est considérable. Sans penser qu'un moucheron peut se faire piéger ainsi successivement par plusieurs fleurs. Et enfin, certaines fleurs amoralistes n'hésitent pas. Si nécessaire, elles mangent les animaux. Si une mouche passe un peu trop près de la Vénus attrape-mouche, quick, c'est fait. Les animaux n'ont pas d'état d'âme quand ils croquent une plante, et bien non plus. Elles mangent un animal quand elles en ont besoin. À cette première école s'oppose une deuxième, qui au contraire considère que ce sont les conséquences d'une action qui doivent constituer la base de tout jugement de la dite action. Ce sont des conséquentialistes, pour qui les conséquences sont le seul critère normatif. Il y a plusieurs façons d'être conséquentialiste, parmi lesquelles l'utilitarisme. Ce dernier vise à maximiser le bien-être collectif et pas obligatoirement le bien-être individuel. Ainsi, selon les points de vue, cela peut consister à maximiser la somme ou la moyenne des bien-être de l'ensemble des êtres considérés. Pour cela, il faut faire de savants calculs. Mais nous l'avons vu au printemps, certaines plantes ont une affinité pour la mathématique. Au nom de cet utilitarisme, les fleurs ont créé une véritable mercerie, remplie de petits crochets, de crampons, d'aiguillons, de toutes les formes, de toutes les tailles.
bref, tout un attirail qui leur permet de suspendre aux poils ou plumes des animaux leurs graines ou leurs bouts de tige pour faire des boutures et ainsi utiliser les animaux à leur insu pour assurer la dispersion des plantes sans pour autant qu'il n'y ait de véritable coût pour les animaux. Elles font le bilan des conséquences, la relation est positive pour elles et neutre, c'est-à-dire égale à zéro, pour les animaux. Elles font la moyenne globale pour tout le monde, c'est positif et donc moralement acceptable. Une des fleurs les plus emblématiques de cette école est la bardane. Dans les années 40, un certain Georges Mestral revient d'une partie de chasse avec son chien, qui est couvert de graines de bardane. Vous savez, ces petites boules pleines de petits crochets qui se collent partout. Il a l'idée de les regarder au microscope et s'inspire de ce qu'il découvre pour créer la bande Velcro. Personnellement, après avoir traversé un pré, quand je découvre mes chaussettes remplies de boulettes de petites graines de bardane bien accrochées, j'ai l'impression de m'être fait instrumentaliser. J'avoue que je me sens un peu vexée de voir avec quelle facilité elles se sont jouées de moi, me réduisant à un simple vecteur de dissémination, pas très malin qui plus est. Mais d'utiliser l'autre sans lui demander son avis, même si cela n'a aucun coût pour elle ou lui, est-ce moralement acceptable ? À cette question, une troisième école de fleurs répond non. Il est temps de la présenter. C'est le déontologisme ou éthique déontologique. Les fleurs de cette école considèrent que ce qui rend une action bonne ou juste, ce n'est pas ses conséquences, mais c'est sa conformité à des obligations éthiques. Une telle doctrine est centrée sur la notion de devoir et parmi ces devoirs, il y a le respect de l'autre. Instrumentaliser l'autre, c'est l'utiliser comme un moyen, un outil pour atteindre ses propres objectifs. On en fait une chose, et en cela, on porte atteinte à sa dignité. Il faut au contraire accepter que l'autre existe comme fin en soi, et non pas simplement comme moyen utilisable à son gré. La doctrine déontologique de ces fleurs leur impose donc de trouver une relation avec les animaux autre que l'instrumentalisation. Elles se doivent de considérer les animaux comme des êtres à part entière qui ont leurs propres besoins. Elles proposent donc un échange de bons procédés. Elles rendent service aux animaux et en échange, les animaux leur rendent service. Alors ce n'est plus de l'instrumentalisation, c'est du bénéfice réciproque. Par exemple, certaines de ces fleurs ont un organe qui s'appelle un nectaire qui leur permet de produire du nectar. Ce délicieux breuvage sucré a pour unique fonction de nourrir les papillons, les colibris et bien sûr les abeilles qui en font leur miel. En échange, tout ce petit monde transporte sur son dos un peu de pollen déposé par les fleurs. Alors on pourrait pinailler en disant que peut-être les abeilles ne savent pas que les fleurs leur mettent du pollen sur le dos, mais pour cela, il faudrait d'abord poser la question aux abeilles et à ma connaissance, jamais personne ne l'a encore fait. Cette école est aussi à l'origine d'une autre invention extraordinaire, le fruit charnu. Ces fleurs ont eu l'idée de cacher leurs graines dans des fruits charnus pour que les animaux les mangent, les cachent, les perdent et les éparpillent un peu partout. Fraises, cerises, poires, pêches, raisins, quelle invention ! Mangue, papaye. Sans cette école florale, il n'y aurait aucun fruit charnu sur la terre. Pas de mûres, de groseilles, de pommes, de prunes, d'oranges. Avouez que l'on doit à ces fleurs une sacrée contribution à notre qualité de vie sur cette planète. D'ailleurs, si on y réfléchit bien, elles vont loin, ces fleurs, au nom de leur éthique déontologique. Imaginez que nous développions un organe supplémentaire, en plus de nos reins, notre pancréas, un organe producteur d'une substance uniquement destinée à des autres qu'humains. Ou bien que ce soit carrément un morceau de nous-mêmes que nous fabriquions dans le seul but d'en faire profiter des autres qu'humains. Quand on voit la difficulté que nous avons pour nous mettre d'accord sur nos lois de bioéthique, sur des sujets apparemment simples, comme par exemple la transplantation d'organes juste entre humains. Mais il y a tout de même chez ces fleurs un exemple que je trouve borderline.
disons, moralement discutable, et que je voudrais vous soumettre. C'est celui des coquelicots. Les coquelicots font partie du genre papaver, les pavots. Il y a dans ce genre au moins une cinquantaine d'espèces qui fabriquent presque toutes des alcaloïdes aux propriétés hypnotiques et ou sédatives. L'espèce la plus connue étant Papaver somniferum variété album, le pavot blanc, le pavot à opium, duquel on extrait l'opium qui sert ensuite à synthétiser l'héroïne. J'ai eu l'occasion d'observer attentivement des bourdons butinant des fleurs de coquelicots et autres pavots. Après quelques secondes, plusieurs devenaient hystériques et finissaient par repartir dans un vol à la trajectoire plus qu'approximative. Je suis prête à parier qu'ils étaient drogués. Je n'ai pas fait d'expérience scientifique pour le prouver, mais si mon hypothèse est vraie, est-ce vraiment bien pour les bourdons et les abeilles de se shooter ainsi ? Il ne s'agit plus là de leur offrir un peu de nectar sucré, hein, mais une drogue puissante, fortement addictive. On voit d'ailleurs l'intérêt pour les coquelicots, qui s'assurent ainsi que les bourdons reviennent bien vite vers eux. Est-ce qu'on peut parler dans ce cas de bénéfices réciproques ? Si mon hypothèse est vraie, alors les dégâts engendrés par la consommation d'héroïne dans notre société humaine ne seraient qu'un dommage collatéral de cette relation pavot-bourdon. Mais d'un autre côté, au nom de quelle moralité pourrait-on priver les bourdons de ce plaisir opiacé tout en euphorie et ivresse hallucinogène ? Autrement dit, faut-il assimiler le bien et le plaisir ? C'est ce que pensent les hédonistes. Mais je ne m'étendrai pas sur ce sujet. Revenons à nos trois écoles de philosophie florale. Leur existence soulève une question. Les propriétés morales sont-elles des propriétés naturelles ? Il existe une longue et triste liste de doctrines dangereuses qui s'appuient sur des fondements soi-disant naturels, comme prôner l'eugénisme ou le darwinisme social au nom de la sélection naturelle, justifier la domination masculine du fait des biceps des hommes plus développés que ceux des femmes, ou encore condamner l'homosexualité parce que prétendument contre nature. Plus récemment, certains ont proposé de s'inspirer de mécanismes naturels, disons, plus positifs, comme la coopération ou l'altruisme. Mais peut-on picorer ainsi des valeurs morales dans la nature comme on a piqué l'idée de la bande velcro à la bardane ? D'autres encore proposent une origine évolutionniste de la morale humaine. Le sens moral des humains serait le fruit de l'évolution de notre espèce, au même titre que nos comportements sociaux ou sexuels. Mais je m'éloigne de la philosophie florale, et la terre tourne. Il est temps pour moi de conclure mon propos. Nous les humains, nous nous intéressons beaucoup à notre condition humaine. Mais réfléchissons juste un peu, pour une fois, à la condition végétale. Si vous naissez plante, du verbe naître, si vous naissez plante, ces quelques centimètres carrés ou mètres carrés où vous aurez germé seront votre vie, de votre naissance à votre mort, et ce sur des siècles peut-être. La sédentarité sera dans l'essence même de votre être. Et toute la journée, les animaux qui vous tourbillonnent autour, certains qui ont plein de pattes, zigzagent dans tous les sens, d'autres sautent, d'autres rampent sur le sol, dans le sol, d'autres encore volettent ou filent à toute allure, ils ne tiennent pas en place, et vas-y que je passe, et vas-y que je repasse. Alors vous, du haut de votre immobilité, quelle relation mettrez-vous en place avec eux ? Ne serez-vous pas tenté de les instrumentaliser ? Et si oui, jusqu'à quel degré d'immoralité seriez-vous prête à aller ? Mais ne soyez pas trop dur avec ces autres que fleurs, comme vous les appellerez. Avec un peu de chance, un couple d'oiseaux viendra faire son nid dans vos branches, ou des gamines leur cabane pour y passer les heures chaudes de l'été et se régaler de fruits sucrés.

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C'est pas donné aux animaux, pas non plus au premier blaireau. 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

0: Salut les zinzins, salut les zinzines. Nous sommes le... quartier du Jade Bouffant à Aix en Provence. Et comme vous l'avez entendu, nous avons des gens qui sont très en forme grâce à Christophe. Salut Christophe.
1: Salut tout le monde.
0: Hein, Christophe qui, depuis la semaine dernière, nous propose des spéciales en amenant notamment un public très jeune. Et c'est super pour Zinzine et pour tous ceux qui nous écoutent d'avoir justement leur rêve. Voir s'exprimer. Donc je vais les laisser se présenter. Et tout d'abord aussi, nous avons Jean-Jacques.
2: Bonsoir.
0: Voilà, et je vous laisse vous présenter.
3: Bonjour, moi je m'appelle de Stella et j'ai 16 ans.
4: Moi je suis un peu plus vieille, mais je vais laisser passer.
2: Moi
4: c'est Anne, 49 ans. Sarah, à toi.
5: Moi c'est Sarah et j'ai 14 ans.
6: Moi je suis la maman de Sarah et j'ai oublié 54 ans.
0: Alors là, c'est pas une obligation. Hein. Allez, donc, Jean-Jacques, calendrier révolutionnaire, qu'est-ce que tu nous racontes?
2: Eh bien, aujourd'hui, on est le 16 juillet 2026, c'est le 28 Messidor de l'an 233 de la République. C'est le jour des Versets, c'est de Févrol. Ceux qui nous écouteront demain matin... à l'aube, eh ben, on sera le 17 juillet et ce sera le 29 Messidor. Messidor, ça veut dire le mois des récoltes. Voilà, c'est le jour du, ce sera le jour du blé. Dans l'éphémère,
0: l'éphémère éphémérite, tu veux dire?
2: Non, mais là il y a quelque chose d'important, une date importante.
0: D'accord.
2: C'est que c'est le premier jour de l'ère musulmane. C'est-à-dire que a été pris comme le premier jour de l'ère musulmane, le premier jour du premier mois de l'année lunaire en 622. C'était la date où Mohammed s'est enfui de la Mecque pour devant ses ennemis avec ses compagnons. Et voilà, c'est le début de l'ère musulmane. Je pense que c'est quelque chose qu'il faut quand même noter. Voilà.
0: Est-ce que tu as d'autres dates, du coup?
2: Ah oui, après, du coup, il y a en 42, ben, la rafle du Veldiv. Hein, et en 69, le départ d'Apollo 11, qui a emmené des astronautes qui ont posé le pied sur la Lune 20 jours plus tard, 6 jours plus tard. Voilà.
0: Allez, on continue quelques dates, mais une information importante pour tous ceux qui nous écoutent. Aujourd'hui, c'est vraiment une spéciale. Si vous entendez un bébé qui s'exprime ou qui pleure, c'est qu'on a un très très jeune invité qui, à mon avis, doit faire partie du groupe Super Groupe de Musique après et qui, de temps en temps, se manifeste. C'est le petit Niki, il a à peine un mois, je crois bien. Allez, on continue sur quelques dates. 1880, bien en arrière, c'est Emily Howard Stowe qui devient... c'est une Canadienne qui devient la première femme médecin. Félicitations à elle. 16 juillet 72, pour ceux qui aiment les manèges, mais ça n'en est pas vraiment un, c'est où est-ce que ça se passe? Ça, c'est en Argentine. En fait, ils ont lancé ce qu'on appelle le train des nuages. C'est une voie ferrée qui traverse 29 ponts, 21 tunnels, 13 viaducs, 2 tire-bouchons, 2 zigzags. Un truc. Merci beaucoup Jean-Jacques. Et puis il y a une journaliste en 74, c'est Françoise Giroud qui devient la première secrétaire d'État à la condition féminine.
7: On est en train de redécouvrir que les femmes sont des êtres humains et que une femme, c'est pas un trou par où lequel le sexe d'un homme entre et par où les enfants sortent. Que les femmes, c'est aussi autre chose.
0: Donc en fait, Françoise Giroud, qui a été nommée sous Valérie Giscard d'Estaing, elle a quand même mis en place 101 mesures pour favoriser l'autonomie du droit des femmes. Elle a proposé ça, je pense qu'elle était la seule femme à siéger au Conseil des ministres à ce moment-là, ou en tout cas, elles n'étaient pas nombreuses, hein, les journalistes et écrivains. Et effectivement, elle a réussi à faire passer des choses. Elle a été un peu pionnière dans ce sens pour que les droits des femmes soient reconnus. Et elle a surtout beaucoup insisté sur une répartition plus égale dans le droit du travail. Et elle dit bien que dans les années 70, c'était hyper, hyper compliqué.
2: Il faut dire aussi que Françoise Giroud a créé, c'était une journaliste, elle a créé l'Express.
0: Tout à fait.
2: Et elle a pris part, c'était un journal qui avait pris part pour l'indépendance de l'Algérie. Un journal, bon, c'est un journal de droite, hein, mais il était quand même pour l'indépendance de l'Algérie et elle s'est battue et. Faut la saluer quand même.
0: Faut la saluer pour ce combat-là, pour l'égalité professionnelle. Elle a vraiment mis énormément d'énergie pour promouvoir l'égalité des rémunérations et pour encourager l'accès des femmes à des postes à responsabilité. Donc là-dessus, elle a vraiment préparé le terrain, donc c'est super. Autre date très différente, c'est en juillet 2025, c'est à Carnac, patrimoine mondial de l'humanité. Voilà, au sud de la Bretagne. Il y a des gros blocs de pierre qui sont alignés, ce sont des menhirs qui existent depuis plus de 5000 ans et depuis le 12 juillet, donc ils font partie du patrimoine mondial de l'humanité. Et on va passer aux infos militantes avant de faire notre première pause musicale. La manifestation de soutien à Gaza maintenant se modifie. Ça va devenir un rassemblement statique là pour cette période estivale. Ça change de jour. Avant, c'était le dimanche à 14h. Maintenant, ça sera le samedi à 18h à la Porte d'Aix dans le premier. Et vous pouvez aller voir sur assopalestine13.org pour avoir toutes les infos. On se fait une pause musicale et on se retrouve tout à l'heure.

0: Allez, on vient d'écouter Damien Marley et Billie Eilish, This Pain Won't Win, et c'est tant mieux. Jean-Jacques, je sens
1: alors,
0: que ça parle
1: moi, je vais
0: tout,
1: vous parler de deux pays qui sont séparés par une chaîne de montagnes. Alors, d'un côté, il y a un pays qui légalise les travailleurs sans papier. De l'autre côté, il y a des politiciens qui parlent de limiter l'entrée, d'expulser les sans-papiers, etc. Bon, deux pays. Il y en a un qui a fait des efforts sur la protection de l'enfant et la limitation des violences faites aux femmes. Hein, ils ont augmenté les fonctionnaires, ils ont notamment pour la justice, hein, une plaignante voit un juge dans les deux jours suivant à sa plainte, il y a des protocoles électroniques pour éloigner les conjoints violents. Ben, de l'autre côté, on va mettre des sanctions aux magistrats s'il y a une récidive et qui n'aurait pas été normale et que les dossiers auraient été mal suivis. D'un autre côté, on augmente les salaires. De l'autre côté, on met des primes pour le carburant, des primes d'activité, mais on n'augmente pas les salaires. D'un autre côté, il y a une production d'énergie, hein, 21% d'éoliennes, 18,4% de voltaïque, 12% d'hydraulique. L'autre côté, on fait du nucléaire. On va acheter, fabriquer des usines de nucléaire avec des budgets qui explosent et on va faire payer la construction des usines nucléaires à tout le monde. Et bien sûr, c'est quand même ceux qui consomment l'électricité qui vont payer le moins, les grosses boîtes, entre autres. Il y a 56% de l'autre côté, il y a 56% d'énergie solaire et éolienne. Il y a seulement 7 réacteurs nucléaires. L'autre côté, c'est 58 réacteurs qui ne fonctionnent pas quand il fait chaud parce que faut pas trop réchauffer les fleuves. Voilà. Donc je vais pas vous dire d'un côté. Il y a une équipe qui a été. Il y a deux gouvernements, hein, qui sont à peu près de la même époque. Hein. Il y a un gouvernement de gauche qui est depuis 2018, et l'autre côté, mais il y a un président de la République qui est ni droite ni gauche et qui fait la promotion du nucléaire et qui, lorsque son équipe de foot a été championne du monde, a fait passer le bus dans les Champs-Élysées sans qu'ils aient le temps de s'arrêter pour saluer leurs supporters. Alors, je ne sais pas si vous connaissez ces deux pays, hein, mais moi, je pense que si une équipe gagne, c'est parce qu'elle est bien dans sa peau et dans son pays, et que si une équipe perd, eh ben voilà. Attention quand vous allez voter l'année prochaine.
0: En tout cas, j'en vois une qui hoche la tête, là.
2: Qu'est-ce que t'en penses, Stella? Ça te parle?
3: Oui, ça me parle à peu près, on va dire.
2: Tu as reconnu ces pays?
1: Alors, je voulais aussi signaler un petit truc. La France est le pays qui a eu le plus de joueurs qui ont participé au Mondial. Il y a eu plus de 100 joueurs français qui ont joué sur la pelouse du Mondial. Pourquoi? Ben parce qu'on a beaucoup de binationaux. Alors les pays qui fournissent des joueurs français, donc c'est des joueurs français et une autre nationalité, ben ils sont c'est le Congo, le Sénégal, le Maroc, Haïti. Il y a 73 joueurs qui ont joué dans les équipes étrangères. Donc en Algérie, il y en avait 13, à Haïti, il y en avait 12, en République démocratique du Congo, il y en avait 11, et au Sénégal, il y en avait 10. Voilà.
0: Alors, on vient passer un sacré moment là, au niveau du foot. Du coup, comment tu réagis, toi, Stella?
3: Non, moi, juste, je vais revenir par rapport au foot.
0: Ouais.
3: Je suis très fière de l'équipe du coup, de football espagnol, du coup, qui ont gagné haut la main, 2-0. Et on espère qu'ils vont réussir à passer sur l'équipe d'Argentine, hein. De toute façon, ils vont gagner, c'est sûr, ils sont bien partis là. Ils sont bien partis.
0: En même temps, qu'est-ce que tu en penses? L'équipe de France jusqu'à présent a été incroyablement forte.
3: Après, voilà, faut reconnaître, quand quelqu'un est plus fort, il est plus fort, c'est tout. Ils ont été incroyables, ils ont rencontré l'Espagne, c'est tout, ça arrive. En même temps, ça fait des années que la France n'arrive pas à gagner l'Espagne, on va pas se mentir non plus.
1: Bon, il faut voir aussi que la France ayant été en tête de sa poule, elle avait les équipes plus faibles à rencontrer que les autres.
4: Mais il n'y avait pas Mbappé dans l'histoire de la France, non?
3: Mbappé, il n'est pas surhumain, c'est les autres aussi.
0: Et puis, Mbappé, c'était quand même fait mal à la cheville, puis Mbappé, il joue quand même au Real de Madrid. Alors, est-ce que c'est compliqué,
1: puis,
0: ce truc inconsciemment, hein?
1: Une équipe de foot, c'est 11 joueurs.
0: Ça crée un biais cognitif. Après, est-ce que tu es d'accord quand même pour dire, Stella, que ce jour-là, les Français ont vraiment, on les a pas reconnus, ils n'étaient pas bons du tout, quoi. Il y avait un problème.
3: Ouais, bah c'est comme on va dire le match aussi de la semaine dernière, on va dire le Maroc, on les a pas reconnus.
0: Exactement.
3: Oui, on les reconnaît pas, bah fallait qu'on les reconnaisse.
1: Non, mais tu as raison. À partir du moment où le niveau de l'équipe en face s'élève, les petites combinaisons et le principe de jeu, il est beaucoup plus difficile à tenir.
3: Voilà. Exactement.
4: J'ai une question. Est-ce que c'est pas un problème juste d'entraîneur?
3: Non, parce que Didier Deschamps, que je porte pas totalement dans mon cœur, c'est quand même un bon entraîneur, on va pas se mentir. Ah, c'est un bon entraîneur, non, par contre, là, c'est pas un problème d'entraîneur, c'est un problème, je pense, de relation entre les joueurs. C'est-à-dire qu'ils s'écoutent pas assez. J'ai l'impression qu'on a beaucoup qui font du solo dans l'équipe de France. Ils veulent être les hommes du match. Je pense que c'est normal. Maintenant, je pense que s'ils avaient plus joué en équipe, on serait pas là.
1: Ben oui, mais l'Espagne était là et était très efficace. Ils empêchaient les passes. L'équipe qui défend le mieux et ils empêchaient les Français de faire des passes. Ils ont déréglé la mécanique qui a permis à la France de gagner avant.
4: Alors, j'ai une autre question. Est-ce que tu crois pas que la cohésion d'une équipe, normalement, c'est à l'entraîneur de la mettre en place et de l'assurer?
3: Oui, sauf que je pense que Didier Deschamps, il a des petits chouchous dans son équipe. Donc, du coup, il parle plus. Non, il doit parler avec tous les joueurs. C'est son équipe, de toute façon. Maintenant, on va dire que Mbappé, Olise, et voilà, à la base, c'était eux. Ça devait être les hommes du match. Et ils n'ont pas su contourner l'équipe espagnole, c'est tout.
2: Moi, ce que je voulais dire, est-ce que tu peux, là tu parlais tout à l'heure dans la voiture, de l'aspect politique entre la France et l'Espagne, tu avais un point de vue sur ça. Est-ce que tu pourrais... Non, tu te sens pas? Pourtant, Jean-Jacques a fait une introduction qui était... c'était un tapis rouge, là. Hein. Non, tu te sens pas. Bon, tant pis.
0: On peut pas quitter le foot sans quand même saluer la prouesse complètement incroyable de l'Argentine. Ah, ils ont fait un truc de malade quand même.
3: Ah, mais moi, j'ai pas de mots à dire pour l'Argentine, désolée.
0: Je comprends. Moi, je vais quand même en parler parce que j'ai pas les temps exacts, mais je pense que jusqu'à la 80e minute dans ces eaux-là, ils étaient menés 1-0. Hein, c'était contre les Anglais, c'est ça? Ouais. Et il leur restait très peu de temps, et en très peu de temps, ils ont quand même marqué deux buts, que c'est un truc de. À ce stade de la Coupe du Monde, faire ça, dans l'histoire, c'est un truc vraiment phénoménal, quoi.

0: Et je lui dis, est-ce que tu veux pas le lire à la radio? Donc elle est là, mais en fait elle est super timide, c'est compliqué pour elle. Donc on va voir si tu te sens de le faire ou pas. Non, non, c'est toi qui le fais. Hein.
1: Alors, en fait, alors,
0: elle a choisi un texte.
1: Regarde, tu vas approcher ton micro, approche ton micro et regarde bien ton texte. Et vas-y, dis-nous, Sarah, après je te demanderai pourquoi tu as choisi ce texte. Mais déjà, si tu peux nous le lire, c'est super. Okay, allez, à
2: c'est
1: toi.
2: C'est super long, hein.
3: Oui, mais vas-y.
1: Oh, écoute,
2: pas tant que
3: on
2: ça,
3: est
2: ma chérie.
3: On est pas pressé.
2: Ah, mais je sens que je vais bégayer.
1: On est là avec toi. Et on est là avec toi.
3: On a le droit de bégayer, c'est pas une faute.
2: Tu veux pas le faire?
0: Allez, non, vas-y.
2: Ah. Allez, Pouliette, non, mais tu sais le faire.
4: Tu l'as fait deux fois hier. Tu me l'as fait deux fois.
1: Allez, c'est le.
2: C'est le premier
1: mot qui est le plus difficile. C'est quoi le titre de ton texte? Juste le titre. Le titre de ton texte.
0: C'est le gouvernement, je crois, c'est ça?
5: Gouverner.
0: Gouverner. Alors gouverner, ça veut dire quoi? Du coup, je crois qu'il y a plein de synonymes. C'est une série de synonymes, je crois.
4: Un champ lexical, plusieurs champs lexicaux.
0: Tu le sens pas?
2: Non.
0: Je le sens pas.
2: Tu veux pas le faire?
1: Alors, gouverner. Juste, par contre, on va peut-être pas lire ton texte pour l'instant, mais simplement, est-ce que tu peux nous dire pourquoi toi, tu as 17 ans, c'est ça? Non?
0: 14.
1: En plus, je te donne 3 ans de plus. Pourquoi tu as choisi ce texte? Ça, c'est important de le dire.
2: En fait, je crois que c'était avant hier soir.
1: Ouais.
2: Ben, je regardais des vidéos sur TikTok.
1: Ouais.
2: Sur le. Comment ça s'appelle?
0: L'éloquence.
4: Ouais, sur l'éloquence.
2: Sur l'éloquence.
1: D'accord.
2: Et du coup, je suis allée dans la barre de recherche et j'ai recherché des textes sur l'éloquence et je suis tombée sur un texte de Pierre-Joseph
0: Proudhon.
2: De 1851. Et du coup, j'ai vu ce texte et il m'a plu.
1: Ouais. Et pourquoi il t'a plu? Non, mais c'est intéressant de nous dire déjà pourquoi il t'a plu, pourquoi ce texte-là et pas un autre, qu'est-ce que ça t'a fait à toi, je veux dire, à ton jeune âge, de te sentir, ça t'a parlé quelque part?
2: Non.
1: Ah bon?
3: il faut savoir.
1: Alors là, je m'enthousiasme inutilement, c'est ça?
3: 1851, c'est l'année du coup d'État de Napoléon III.
4: Être gouverné, c'est être gardé à vue, mademoiselle. Allez, lis-le. Décap.
2: Fais-le.
4: Mais non, c'est à toi de le dire.
2: Ah, il n'y en a pas deux, trois, là, il y en a beaucoup.
1: Mm-hmm. Et toutes tes trois lignes, tu respires. Alors, on commence.
5: Tu commences par le départ.
0: Ou peut-être je parle de Proudhon et après tu te sens d'y aller.
5: Non.
2: En fait, c'est pas des lignes, c'est des mots. C'est
0: allez,
2: des
0: vas-y.
2: Mots virgules.
3: Oui, bah, vas-y. Prends ton temps, tu fais une pause à chaque virgule.
4: Je suis là, d'accord.
2: Ah oui.
1: C'est un coaching en direct, on va y arriver. Allez, go.
2: Être gouverné, c'est être gardé à vue, inspecté, espionné, dirigé, légifié, réglementé, parqué, endoctriné, prêché, contrôlé, estimé, apprécié, censuré, commandé par des êtres qui n'ont ni le titre, ni la science, ni la vertu. Non.
3: Continue.
2: Être gouverné, c'est être à chaque transaction, à chaque mouvement noté, enregistré, recensé, tarifié, timbré, toisé, coté, cotisé, patienté, licencié, autorisé,
4: admonesté.
2: Empêché, reformé, redressé, corrigé.
4: Et
2: c'est tout. La suite?
4: Oui.
2: C'est sous prétexte d'utiliser public et au nom de l'intérêt général, être mis à contribution, être exercé, rançonné, exploité, monopolisé, concussionné, pressuré, mystifié, volé. Puis à la moindre réclamation, au premier mot de plainte, réprimé, amendé, vilipendé, vexé, traqué, houspillé, assommé, désarmé, garrotté, emprisonné, fusillé, mitraillé, jugé, condamné, déporté, sacrifié, vendu, trahi et pour combler, joué, berné, outragé, déshonoré. Voilà le gouvernement, voilà sa justice, voilà sa morale. Et qu'il y a parmi nous des démocrates qui prétendent que le gouvernement a du bon, c'est des socialistes qui soutiennent au nom de la liberté, de l'égalité et de la fraternité cette ignominie des prolétaires qui posent sur leur candidature à la présidence république.
1: Bravo mademoiselle, bravo.
3: Et c'est d'actualité, hein, l'année prochaine.
0: Complètement. Ça me fait penser aux gilets jaunes, ça me fait penser à tout ce qu'on dit ici. Hein.
3: Bravo.
0: Voilà. Ouais.

0: Bah, c'est hyper riche, hein, c'est costaud, hein, ça nous fait quand même un petit coup de poignard qui s'enfonce, et à chaque fois, il y a encore un mot, encore un peu plus, encore un peu plus. Qu'est-ce que tu voulais dire sur cet auteur, Christophe ?
1: Proudhon, c'est quelqu'un qui a, on va dire, c'est un auteur charnière, parce qu'il a inspiré beaucoup de révolutionnaires. Je pense à Bakounine, à Marx, à Dostoïevski, etc., qui sont allés le voir. Ils n'avaient pas besoin, c'était pas un coup de TGV, hein, il fallait, ouais. fallait y aller. Hein. Et alors qu'au départ, c'est un bonhomme qui s'est instruit tout seul, c'était un typographe qui, à force d'imprimer des livres, s'est mis à les lire et puis finalement s'est mis à en écrire. C'est, on lui attribue le fédéralisme, la banque du peuple, on lui attribue l'anarchisme d'ailleurs. Oui. Hein, c'est lui, la phrase célèbre, la propriété c'est le vol. On lui attribue le mutualisme. Enfin, voilà, c'est vraiment quelqu'un qui a marqué son temps et qui a pensé tout seul au départ, a construit une nouvelle pensée qui a inspiré énormément de gens, qui après on en fait des choses plus ou moins sympathiques. Hein, on va pas, voilà, Marx en a fait des choses beaucoup moins sympathiques que celles de Bakounine. Mais je préfère Dostoïevski derrière, voilà. Oui. Mais c'est d'autant que Dostoïevski était allé le voir après avoir vécu.
2: On peut pas accuser Marx de tous les maux du marxisme non plus.
1: Oui, mais il avait avec sa dictature du prolétariat, il avait fait un choix, voilà, qui avait justement provoqué la rupture avec Bakounine en 72. Donc voilà, mais c'est vraiment très intéressant et ça m'a plu cette fille qui vient avec un texte et qui vient me l'offrir. Alors pour moi c'est un, il m'a inspiré beaucoup, Proudhon. Alors il faut pas se cacher, derrière toutes les loges que je viens de faire, c'était quand même un misogyne et un antisémite.
2: Bon, voilà. Oui, mais ça c'est bon.
3: Je sais pas si Sarah est au courant.
2: Faire remarquer, c'est que c'est un texte de 1951 et Napoléon Bonaparte a fait son coup d'État en décembre de cette année-là.
0: Voilà, nul n'est parfait, il n'a pas été accompagné à ce moment-là de personnes qui auraient pu lui permettre d'évoluer de manière positive sur ces sujets-là. À un moment donné, tu as dit la propriété, c'est le vol. Je trouve que c'est assez percutant, assez intéressant. Comment on peut développer un tout petit peu ça ?
1: Alors, la propriété, c'est le vol. Il est revenu sur cette notion et il a un petit peu édulcoré. C'était presque dommage, il aurait mieux valu qu'il reste sur sa formule qui était vachement intéressante. Mmh. Mais la question de la propriété, qui est inscrite dans la Constitution comme quelque chose d'inaliénable, qui est très fondamental. En fait, derrière la propriété, il y a l'idée de la paix sociale, c'est-à-dire que derrière chaque propriété, il y a un propriétaire, et chaque propriétaire défend sa propriété, donc quelque part défend l'ordre social. Mais en vérité, derrière chaque propriété, il y a un terrier, et dans chaque terrier, eh bien, il y a un blaireau qui défend un petit bout de terre, et on a quelque part une communauté de blaireaux. Je ne pense pas que la paix sociale puisse se construire dans une armée de blaireaux qui se mangent le nez. On voit, plus la propriété devient petite, c'est-à-dire la copropriété, et bien là, les assemblées générales, pour ceux qui ont assisté à ce genre de choses, on se rend compte qu'il y a une vraie limite dans cette idée de la copropriété comme vecteur de paix sociale. Voilà.
0: Alors c'est vrai qu'aujourd'hui, on assiste à l'émergence de tiers-lieux assez nombreux, hein, où des gens se regroupent pour vivre sous des valeurs communes et dans aussi un partage de ressources, une économie d'énergie. C'est peut-être une alternative optimiste à tout ce que tu dis.
1: Oui, juste il faut que les tiers-lieux arrivent à ne pas être dépendant de la finance publique, parce que tant qu'on dépendra de la finance publique, on dépendra des gens gouvernants et on retombe dans le texte à Proudhon.
2: Voilà.
1: Donc on devient gouverné même en tiers-lieu.
0: Ouais, c'est vrai. Alors, on va se faire une pause musicale. Je crois que la technique a quelque chose qui s'appelle Liberté de Vince. Et ça va très bien clôturer ce passage sur Proudhon. Et merci beaucoup à toi, Sarah, pour ta lecture de ce texte. Merci beaucoup.
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0: Allez, c'est normal, toujours un petit temps de silence après Vince parce que ça remue. Alors, côté culture, les trucs chouettes, il y a le Mumo X, c'est le centre Pompidou qui fait escale à Aix-en-Provence. Alors en fait, comme le centre Pompidou est fermé jusqu'en 2030, ils ont créé un espèce de petit camion itinérant qui va de ville en ville pour proposer des œuvres du centre. Donc là, c'est l'exposition Pompidou Circus qui va faire halte à Aix-en-Provence et ensuite à Marseille. Donc pour vraiment ne pas les manquer, allez sur le site mumo-artexplora.org ou sinon vous tapez Momo Exposition Aix-en-Provence et vous aurez toutes les informations. Je rappelle l'expo de Marie-Laure de Decker qui était journaliste mannequin. C'est une très belle expo dans le cadre du Grand Arles Express et des rencontres de la photographie d'Arles, 21 bis Mirabeau Aix-en-Provence. Ce week-end il y a des fêtes folkloriques qui démarre, et notamment la fête de Carrie entre grand bal populaire et soirée mousse, ça va être très sympa. Allez sur le site fetedecaro.fr. Et puis bien sûr le cinéma en plein air, donc à Aix-en-Provence, c'est les fameux instants d'été tous les étés, en général le dimanche soir à la tombée de la nuit dans les très beaux jardins de la ville. Et ce dimanche 19 juillet, ça sera donc au parc du Pavillon de Vendôme, et ça sera un film, visiblement il me semble que c'est un film indien à vérifier, le titre Sawariva. C'est un film de 2007.
1: C'est du Bollywood.
0: Peut-être que c'est du Bollywood. C'est du Bollywood. Merci de ta confirmation. Dans les festivités à faire en famille, un truc vraiment super, c'est les apéros du domaine de Valjoanis qui est derrière Pertuis. Alors pourquoi ce domaine? Parce qu'ils sont vraiment super gentils, mais surtout ils ont un jardin qui est incroyable dans lequel il est possible de se balader. Et vous avez de la musique en accès libre et un très bel endroit. Il y a beaucoup de familles avec des marmots qui sont là, qui dansent. Et dans ces moments où il y a une recherche de liens, ce lieu est vraiment à conseiller. C'est tous les mercredis soirs cet été, de 18h30 à 23h. Et ça se trouve donc Château Valjoanis, route de Villelaure à Pertuis. Dernière info culture, c'est le 3C qui nous propose demain vendredi 17 juillet, 19h30 à 21h, une chorale qui a l'air vraiment très très chouette, un beau voyage entre plein d'ambiances musicales différentes. Par ailleurs, ceux qui ont envie de chanter peuvent par la suite rejoindre cette chorale. Le mieux est d'aller voir sur toutes les activités proposées par ailleurs sur Café Culturel Citoyen. Point org.

0: On continue en culture, donc pour le off, en fait, il y a la France Travail, CGT, et il y a un autre syndicat qui participe au off en proposant des pièces. Donc la CGT d'Avignon, eux, ils ont leur théâtre, je ne sais plus comment ça s'appelle. En tout cas, les pièces qui sont jouées, il y a Ulysse à Gaza, il y a Le Reflet de l'âme, il y a Misérable et il y a Dumas, La Plume et l'Épée, qui sont des spectacles qui sont proposés par eux. Et dans les coups de cœur, il y a aussi une pièce qui s'appelle Deux Frères, qui est une pièce plutôt psychologique et qui a l'air très très intéressante. Et c'est intéressant de voir qu'au Festival Off d'Avignon, avec toutes les coupes budgétaires dans la culture, la solidarité se met à table. Donc la banque alimentaire, c'est pas qu'elle est partenaire, elle est invitée. Elle profite un petit peu de toutes les personnes qui se retrouvent là-bas pour partager des moments de culture, mais aussi pour des gestes solidaires. C'est à signaler, puisque on sait que la précarité alimentaire, c'est un phénomène durable et tristement durable. En bref, local. Où est-ce que ça s'est passé? Tout autre chose, c'est la mairie de Fréjus. En fait, ils ont dû enlever une banderole qui a été décrochée. Et sur cette banderole, c'était marqué « Une OQTF non exécutée est un danger pour les Français ». Donc, ça montre un petit peu l'état de non-démocratie quand même.
1: Côté des Pyrénées, on est.
0: Oui, tu le dis bien. Pour clôturer ces infos... Il y a eu une loi qui a été approuvée sur la fin de vie. Elle a été approuvée hier par le Parlement, qui approuve définitivement ce qu'on appelle le droit de l'aide à mourir. Donc là, je m'adresse à vous, la jeunesse, mais à nous tous ensemble ici. Ça a été un sujet qui a été arrêté, repris, etc. Là, elle a été définitivement votée. Donc la France va rejoindre, alors la proposition, hein, c'est d'aider à mourir des patients atteints de pathologies graves, et ça va se passer par administration d'un produit létal. Et donc elle rejoint d'autres pays qui ont déjà mis ça en place, notamment la Belgique, la Suisse, le Canada, l'Uruguay. Les Pays-Bas, tout à fait. Les Pays-Bas. Après, il y a aussi il y a toujours une bonne chose, mais il est important dans ces sujets-là de voir aussi ce qui se passe, et notamment dans les pays comme le Canada. Au Canada, ils sont aperçus qu'il y avait certaines dérives. À brûle pour point comme ça sur ce sujet, qu'est-ce que vous avez envie de partager?
1: Moi, je voudrais dire que la même assemblée qui a voté cette loi humanitaire pour aider les gens à mourir, elle a aussi voté la présomption de légitime défense des flics, hein, quand ils tirent sur un homme dans la rue. Et ça fait très très très peur. Ça me fait beaucoup plus peur, parce qu'il y a quand même eu en 2024 66 personnes qui ont été tuées par des balles de la police. Voilà.
2: Ça, c'est toute la question du législateur.
1: Et oui.
2: Parce qu'en gros, le législateur, il ne fait qu'endiguer les axes que nos vies induisent. Hein.
1: C'est ouais.
2: Que, voilà, il y a un flux, et puis le législateur essaie de calibrer tout ça.
3: Justement, j'ai un Twitter pour aider les manifestants à manifester pour ne pas se faire tirer dessus. Ça s'appelle twitter.com/X. Vous pouvez voter pour aider les manifestants à pouvoir manifester en paix.
2: Voilà. Après, la question sur la fin de vie, moi j'ai une expérience assez singulière. J'avais monté une association, une maison de quartier dans le quartier Sud-Aix. Et donc, le truc, c'était d'inviter des associations qui avaient besoin de locaux. Et on avait les joueurs d'échecs, les collectionneurs de bagnoles, deux clubs de troisième âge, etc. Et puis, on avait la DMD. Bon, je ne savais pas trop ce que c'était, j'avais 25 balais, c'était pas trop ma préoccupation première. Et j'ai découvert cette question qui est extrêmement épineuse de la fin de vie par cette association. Alors, ils n'étaient pas, ce n'était pas des joyeux de rire, alors que nous, on était plutôt des fêtards. Et j'ai relativisé, j'ai appris à découvrir toutes ces questions et qui sont très embarrassantes, hein, parce que plus on creuse la question, ceux qui sont contre, ceux qui sont pour, eh bien, on se retrouve à ne plus trop savoir quel avis donner, tellement que c'est un sujet très, très, très compliqué.
0: Oui, et l'application, alors je vais vous lire un petit texte que j'ai trouvé qui donne à réfléchir. Donc, la loi C14 de 2016 posait un garde-fou. La mort devait être raisonnablement prévisible. Un concept clair, presque rassurant. C'est compté sans la plasticité du droit et l'activisme de certaines organisations. En 2021, la loi C7, dernier rempart, est abattue. La mort raisonnablement prévisible, une clause superfétatoire. Désormais, le handicap chronique, la simple condition débilitante, ouvre les portes de la sortie. La logique est implacable. Si la vie n'est plus raisonnablement agréable, la mort devient une option thérapeutique comme une autre. Le résultat, selon les études, est un bond sidérant des statistiques. Nous sommes passés de 1018 demandes d'euthanasie réalisées en 2006 à 15 350 environ en 2023. Près de 5% des décès canadiens relèvent désormais d'une décision médicale. Mais le législateur ne s'arrête pas en si bon chemin. D'ici 2027, l'année prochaine, ce sera au tour des souffrances psychiques, de la dépression sévère, des troubles anxieux, de justifier l'injection létale. Des comités parlementaires, dans une frénésie mortifère, songent déjà aux mineurs matures, des enfants de 12 ans, que l'on jugera assez compétents pour demander la mort. Bon, après, ils extrapolent et vont un petit peu loin. Mais en tout cas, il y a aussi, dans cet article, il parlait des malades chroniques qui sont dans des hôpitaux, qui demandent la mort faute de soins, mais aussi des vieillards qu'on pourrait pousser vers la sortie par un personnel totalement épuisé de donner des soins à des personnes qui n'ont plus d'avenir, quoi. Donc le Canada, ils expérimentent la mort sociale en grandeur nature, l'euthanasie ou la mort en libre service. Et puis après, ça pose les questions. Un accord d'euthanasie, qui fournit les produits? Ça sera les pharmacies. Et effectivement, comme tu dis, plus on creuse le sujet, plus ça devient compliqué. Moi, intuitivement, même si ça n'a rien à voir, je le rapproche aussi d'une époque où, pour se débarrasser de certaines personnes, on les faisait interner. C'était un moyen très facile, ça a été énormément utilisé dans toute l'Europe.
2: Surtout les femmes, hein. Les maris qui faisaient interner leurs femmes. Hein.
4: Non, mais qui veut tuer son chien à cause de la rage? Il y a ça aussi. Oui. Mais moi, la question que je me pose, c'est la question du, pas du bourreau, mais comme à chaque fois, il y a celui qui... Il y a effectivement, où est-ce qu'on va se fournir les produits, mais qui
2: va l'administrer.
4: Cette personne-là, on y a pensé, elle va l'administrer. Quand on a une maladie psychologique ou une fragilité psychologique, c'est si compliqué d'essayer d'aider et de soigner, accompagner une personne mourante parce qu'elle est en vieil âge, ou une personne qui est en fin de vie parce qu'elle est handicapée et où elle a un grave handicap, un grave traumatisme qui lui rend la vie tellement insupportable qu'elle a besoin de... Moi, j'ai vu ma grand-mère, en fin de vie, que j'ai accompagnée jusqu'au bout. Et il y a un moment où l'infirmier m'a dit, si vous restez, elle s'accroche. Si vous la laissez, elle se laissera partir. On fait quoi ?
0: Ouais. Qu'est-ce que tu as fait?
4: Je l'ai laissé partir.
1: Moi, j'ai des...
4: Parce qu'elle souffrait.
1: J'ai un ami qui avait un cancer qui lui prenait une partie du visage, etc. Et bon, c'est, je passe à Amsterdam. Hein, et il a décidé de mourir. Bon, ils ont fait le Nouvel An et il a décidé de mourir le jour du Nouvel An. Et bon, ben. Alors, faire un peu attention que l'année suivante, quand tu souhaites une bonne année, quoi.
2: Ouais.
1: Mais alors, sinon, moi, je trouve ça tout à fait bien. Hein.
2: Oui, la question, c'est aussi, justement, c'est la frontière. Je repense à Sisyphe, les travaux sur Sisyphe d'Albert Camus, sur l'absurdité de la vie.
1: Ouais.
2: À partir de quand tu continues à te battre parce que la vie est absurde et lui donner du sens. Je pense qu'il faut beaucoup, beaucoup, beaucoup, beaucoup d'humanité, beaucoup de liens sociaux pour que l'on puisse dépasser certaines situations qui paraissent insurmontables sur le moment. Alors qu'une fois qu'elles sont dépassées, on se dit bah tiens, je vais les dépasser, je suis passé, je fais autrement. Je parle surtout pour les troubles psychiques, etc. Mais quand on a effectivement, on a tous une expérience avec des gens qui ont vécu.
1: L'exemple dont je parle, il était médecin là-bas.
2: Oui. Voilà. Non, mais c'est voilà. Donc c'est un sujet. Moi, je pense qu'on pourra, on pourra beaucoup en parler.
0: C'est un sujet qui va bouger parce que. La dignité et la responsabilité de sa mort pour mourir digne, elle est extrêmement juste. Après, ce qui est inquiétant, c'est le risque d'abus. Le risque, effectivement, de trouver une solution facile, une mauvaise solution à de vrais problèmes. Et en plus, ça risque de se faire dans des hôpitaux publics qui sont déjà eux-mêmes sous tension, en saturation, en manque de personnel, avec un personnel qui est extrêmement, enfin, dans un état d'épuisement conséquent.
2: Avec aussi le jugement social de la personne qui choisit de ne plus vivre. Je repense aux condamnations, enfin, les morts, les gens qui se sont suicidés ne pouvaient pas être enterrés de la même manière que celui qui était mort d'une mort naturelle. Voilà. Donc, tout ça, c'est...
3: Vas-y, vas-y. Non, je sais que chez les catholiques, j'étais du camp Portugal, chez les catholiques, si on se suicidait, c'était pas une mort naturelle, on n'enterrait pas un cimetière catholique.
1: Ouais,
0: donc, affaire à suivre sur ce sujet, hein, ça a été voté hier, effectivement, il y a énormément à dire. Allez, c'est la fin des informations, ben, merci à toute l'équipe.

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Et bonsoir à toutes et à tous, bienvenue sur Radio Aioli, on va tout casser chez toi, ce soir on vous emmène dans la lune, et je dis bien dans la lune et pas sur la lune, donc rassurez-vous, il n'y aura pas besoin de monter dans un gros phallus géant qu'on appelle une fusée, il suffit de vous asseoir dans votre fauteuil et de laisser votre esprit dériver sur les ondes, à commencer par les 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

0: Ici, tu comprends la chanson. La chanson. Et salut à tous, Marc au micro, Fabrice à la technique. On se retrouve en direct des studios du Patio du Bois de l'Aune pour un nouveau Peuple d'Orion. J'ai de nouveaux invités avec moi dans le studio. Il s'agit du groupe Furkroy Musica.
1: Très bien, impeccable.
0: Ah, merci. Oh ouais. Sans l'accent tonique, hein, oh, Jean-François.
1: Ouais, non, mais je suis fier de toi.
0: Jean-François Aragon.
1: Oui.
0: Tel est ton nom. Benjamin et Charlie.
1: Ouais.
0: Vous êtes formés tous les trois, donc le groupe dont j'ai prononcé le nom avec difficulté parce que je le trouve très compliqué. En fait, ce sont des initiales, je vais immédiatement démystifier le truc. Donc FUR, ce sont des initiales, ça veut dire folklore urbain ruralisé. Et c'est vrai qu'en plus, urbain ruralisé, il y a une contradiction.
1: Ouais.
0: Ce groupe, il date de 2017.
2: Officiellement.
1: Ouais.
0: Et officieusement.
2: À trois.
0: Ouais. Parle un tout petit peu plus près du micro, c'est ton micro, Charlie. Ouais.
2: Bonsoir tout le monde. ouais, avec Jean-François, on se connaît depuis
1: des milliers
2: de lurettes, quoi.
1: Ouais.
2: Et on avait commencé à deux, en fait, et Benjamin nous a rejoint en 2017. Et donc là, on a formalisé là.
0: Et dans le dossier que vous m'avez envoyé, il y a un quatrième larron qui s'appelle Gabriel.
2: Ouais.
1: Mais en fait, il y a plein de larrons. En fait, ouais. Sur le chemin, dès qu'on rencontre un peu des gens qui, de bonne foi, tu vois, qui ont des choses à dire,
0: de bonne compagnie.
1: Aussi. Et donc on les ramasse.
2: On pourra les énumérer parce que.
1: Ouais, il y en a plein, il y en a plein.
0: Alors, spécial dédicace. Benjamin, et tu es trompettiste ce soir.
3: Exact. Oui.
0: Jean-François, toi, tu seras plutôt au chant.
1: Ouais, je sais faire que ça.
0: Du spoken word. En fait, il y a une technique, hein, du fast. Vous avez essayé de qualifier du chant parlé au fast style ou fast style. Qu'est-ce que c'est, quoi?
1: Je sais pas, c'est ce qu'on m'a dit.
0: C'est pas du, pour qu'on comprenne, c'est pas du slam. Ou alors c'est du slam très rapide, c'est ça?
1: Ben, écoute, tu peux pas te le dire.
0: C'est pas du rap non plus. Hein.
1: Il a fallu que j'écrive un truc. À un moment, on m'a dit, ben, tu fais du fast style, c'est ça, tu vois. Mais en fait.
0: Avec cet accent-là.
1: Ouais.
0: Ok.
1: Et j'ai pas cherché. C'est avec Charlie, on a commencé comme ça. On s'est pas posé de questions, quoi. C'est un mélange de. J'ai chopé ça peut-être avec ce que j'ai écouté, tout ça. Et
0: toi, Charlie, donc tu seras aux machines. Je vois des. Il y a un octapad. Il y a quoi? Il y a une mixette, il y a un clavier.
2: Ouais, je suis complètement.
1: Près du micro, t'as dit, Charlie.
0: Et tu joueras aussi d'un instrument très traditionnel, c'est le bouzouki.
2: Le bouzouki grec, ouais.
0: Ah, c'est le luth grec, on va dire.
2: Ouais.
0: Donc il y a cette ambivalence chez Furkroy Musica. C'est le côté, donc l'ambivalence entre le numérique, le très acoustique, hein, c'est ça?
2: Oui.
0: Entre le provençal et le français aussi.
1: Ouais.
0: L'occitan même d'ailleurs.
1: Ouais, l'occitan. C'est tout pareil, pas toi, occitan, provençal, c'est tout pareil, faut pas s'emmerder avec ça. C'est tout pareil.
0: Tu dis ça, toi?
1: Ouais, je dis ça parce que ça simplifie et ça unit tout le monde. Quoi. Ça,
0: c'est ouais, mais c'est pas la vision de beaucoup de gens, en effet.
1: Ouais,
0: c'est peut-être la vision d'ailleurs de Sam Carpignan qui est à l'origine de cette émission parce que c'est lui qui nous a mis en relation parlant de Radio Zinzine, hein, c'est ça?
1: Ouais, ben on est un peu sur la même drive, quoi.
0: Ouais,
1: ouais.
0: Vous avez d'ailleurs fait des collaborations avec
1: ouais.
0: Delacro.
1: Ouais, énormément. En fait, il y en a qu'une qui est sortie, mais avec Sam, ça fait longtemps qu'on collabore hein. Dans les bars, dans les fêtes et dans la musique aussi.
0: T'as un point commun avec Sam, c'est que il y a eu l'apprentissage de la langue.
1: Ouais.
0: Ça c'est mais relatif, pas bon, t'étais jeune, je veux dire, mais c'était pas à la naissance, c'est pas à l'école, c'est pas tes parents qui te parlaient, c'est un vrai choix de ta part. Comme lui d'ailleurs.
1: Ouais, pareil, c'est une réappropriation quoi, c'est des trucs. Ben je pense que c'est un peu comme lui, on se posait des questions. On a grandi tous un peu plus ou moins dans le bassin méditerranéen.
0: Alors lui c'était Port-de-Bouc.
1: Ouais, Port-de-Bouc. Moi c'était plutôt Marseille-Est, ouais. Les collines, tout
0: Luvonne.
1: Ça.
0: Luvonne, la vallée de Luvonne.
1: On aimait la musique et après il y a des groupes qui nous ont éclairés. Même avant Massilia, des trucs, je sais pas, que des anciens doivent connaître comme Nitrate ou comme c'est qui le gars là qu'on a vu dernièrement, c'était.
2: Pas Nux Vomica, mais Absenta.
1: Absenta, tu vois, des groupes qui ne chantaient pas en provençal, mais qui déjà, ils avaient une posture, tu vois, identitaire. C'était flou pour nous. Mais on se disait, putain, c'est. Voilà, il y a quelque chose, ça nous parlait, quoi. C'est-à-dire qu'on pouvait faire de l'international avec du local. Donc c'était ça. Après, bien sûr, il y a la démarche historique de Massilia qui nous a tous un peu unis et recentrés.
0: C'est excellent ce que tu dis, parce que c'est vrai que pour moi, alors c'est peut-être une différence d'âge, une différence de parcours, mais pour moi, les choses, finalement, dans la région, elles commencent, je sais bien qu'il y a eu d'autres choses avant, mais avec Kanjar Oak.
1: Oui, ouais. Moi non, parce que c'était plus vers Port de Montcuq.
0: Exactement.
1: Moi c'est plus
0: la Côte Bleue.
1: Ouais, c'était Absenta. Moi, ma première rencontre, il chantait pas, mais tu vois, c'était cette posture, quoi. Il faisait du rock, mais t'étais pas obligé d'avoir une posture anglo-saxonne ou comme après avec Massilia, qui te font du raga, mais ils étaient pas plus jamaïcains que les Jamaïcains. Ils étaient ce qu'ils étaient, tu vois. C'est pas le truc de l'identité, parce qu'on a. On est toujours pas bien arrivé à définir ce que c'était, mais c'était, voilà, tu vois, un truc que tu t'inventes pas. Avec ce que tu as, tu peux faire de la musique internationale.
0: Et alors, à l'origine de Massilia Sound System, il y avait Joe Corbeau. Oh. Et toi, Charlie, en fait, tu es un enfant de la balle, on va dire, parce qu'en fait, t'as grandi dans un milieu de musiciens, tu vas te rapprocher du micro.
2: Tout à fait.
0: Ton beau-père était un bassiste, comment dire,
2: Joël Pommier, fabuleux bassiste.
0: Ouais, extrêmement en place. Il jouait avec Joe Corbeau, justement.
2: Avec Joe Corbeau et
0: Léda Atomica. C'est lui qui a enregistré Marseille Bouche de Vieille.
2: Exactement.
0: Voilà. Ah, parce que Léda Atomica, donc à l'heure actuelle, pour les plus jeunes, c'est donc une salle de concert qui se situe dans la rue Saint-Pierre. Mm-hmm. Mais précédemment, c'était le nom d'une compagnie et même d'un groupe.
2: Ouais, au départ, c'était un groupe avec Phil Spectrum.
0: Et qui a eu son heure de gloire avec notamment un clip et une chanson, Marseille Bouche de Vieille, qui a eu même les honneurs de passer sur les chaînes à l'époque. Chaîne France 3 régionale, je pense. Mais ça a beaucoup marqué les esprits. Alors, la chanson est absolument hallucinante. Hein. Je pense qu'elle a engendré beaucoup de choses derrière, d'ailleurs.
2: Tout à fait, c'est un peu. C'est dans la même veine que Absenta, tout ça. C'était des groupes.
0: Quartier Nord aussi.
2: Quartier Nord, tout à fait. Ouais.
0: Oui, le blues du Plâtrier.
1: Magnifique chanson.
0: Incroyable, le blues du Plâtrier. C'est crazy. Toi, donc, tu grandis dans cette ambiance.
2: Ouais, entre autres, ouais. Avec.
0: C'est la fin des années 80, début des années 90.
2: Ouais, alors j'étais minot, moi. Donc j'allais au concert de Joe Corbeau et les D'Atomica quasiment chaque fois, quoi, en fait. Donc on a grandi là-dedans. D'ailleurs, il y avait une anecdote, en fait, où il y avait Générique Vapeur, en fait, qui participait aussi.
0: Générique Vapeur,
2: ouais. Grande compagnie, théâtre de rue, tout ça.
0: Théâtre de rue, hors de la rue, ouais.
2: Donc les Atomica étaient sur la structure, en fait.
0: C'était vers la plaine ?
2: Ouais, c'était sur la plaine, qui était peut-être.
0: Non, je sais pas.
2: Et nous, on était minots.
0: J'aurais
2: bien aimé. Ouais, histoire fantastique sur toute la plaine, tout ça, un gros défilé, tout ça. Et en fait, il y avait... Ange Démon, c'était la
0: chanteuse, thématique.
2: Chanteuse de les D'Atomica, en fait, qui avait des pulvérisateurs dans le dos là, avec des boissons vertes.
0: J'en ai entendu parler.
2: Et elle avait mis quelques psychotropes en fait à l'intérieur et qu'elle donnait à tout le monde.
0: Ça, j'en ai pas entendu parler.
2: Ça, c'est voilà. Donc révélation pour tous ceux qui ont morflé, je sais pas.
0: on va dire que c'est une époque.
2: Ouais, c'est ça. Et moi, j'avais 12 ans et j'en ai bu et c'était merveilleux, quoi. Hein. Mais voilà. C'est parti de là après.
0: Attends, je croyais qu'à l'époque on pouvait rire de tout, quoi.
2: Ouais, c'est vrai.
0: Maintenant on peut plus. Comment ça se fait? Genre, tu droguais les gens à leur insu, c'est ça?
2: C'est parce que c'est justement Joël, mon beau-père, qui me l'avait révélé, quoi. Papa qui s'est inquiété, en fait, du coup, quoi. Mais nous, ça s'est bien passé, quoi.
0: Ouais.
2: J'ai fini en haut d'un panneau pendant une heure et demie, quoi.
0: Tout ça, ça t'a donné envie d'être leader musicien.
2: Ouais, c'était fabuleux à cette époque. Hein.
0: Mais t'as pas pris la basse?
2: Et non, c'est mon frère qui a pris la basse.
0: Ouais.
2: Mon frère, très bon bassiste aussi.
0: Et alors, toi, dans le dossier que vous m'avez sympathiquement envoyé pour préparer cette émission, j'ai découvert que tu étais multi-instrumentiste en toute simplicité. C'est pour ça que moi, je me suis noté que tu faisais des cordes, parce qu'en fait, c'est un peu le point commun, non, de tout ça, mais en même temps, tu me fais mentir parce que t'as un clavier maintenant.
1: Ouais, c'est l'homme orchestre, enfin, parce que là, même tu vas chez lui, c'est incroyable tous les instruments qu'il a, et les machines aussi.
2: Oh. Ouais.
0: Benji, toi, t'es un peu plus jeune que la moyenne du groupe.
1: On est très vieux.
0: Non, c'est pas du tout ce que je veux dire.
1: On est bien sensiblement.
0: Benny, toi, t'es un peu plus jeune et toi, tu t'es mis à la trompette un beau jour en marge des études, de ton parcours. Tu n'es pas trompettiste professionnel, mais Comment ça s'est passé? Pourquoi, bon, je veux dire, la trompette. Bon, la trompette, moi, ça me fait rêver parce que ça me fait immédiatement penser à Miles Davis, tu vois. Mais il n'y a évidemment pas que Miles Davis qui joue de la trompette. Comment tu t'es mis à la trompette? T'avais quelqu'un dans ta famille qui t'a stimulé, qui t'a poussé vers?
3: Alors, pas du tout. Moi, j'avais fait un peu de piano, gamin. C'était important pour mes parents que je fasse un peu de musique.
0: Le solfège,
3: mais,
0: tout ça.
3: Ouais, non, ça va. C'était pas si strict que ça, mais du piano surtout et la trompette, rien à voir. Moi, j'étais à la fac de médecine à Paris je sais pas. Je suis arrivé à la fac et il y avait des gens que je trouvais cool qui m'ont dit bah viens nous voir à la fanfare. Viens voir à quoi ça ressemble, cette fanfare qui s'appelait, qui s'appelle toujours d'ailleurs les Playmobil, donc
0: PLAIUS,
3: MOVILES.
0: Ouais.
3: Et
0: je suis en médecine.
3: Ouais,
0: donc c'était les Playmobil. Ouais,
3: ok.
0: Voilà. Okay. T'es de Paris?
3: Oui.
0: Ok. Ouais, ouais. Oh ouais, non, mais n'hésite pas, je peux le dire. Hein.
3: Ouais, sorry.
0: Non, y a pas de problème. Paris, quoi.
3: Paris, oui, je suis arrivé à Marseille en 2013 dans le cadre de mes études pour faire l'internat de médecine.
0: Oh là là. Mmh. Et la trompette t'a suivi de là-bas jusqu'ici? T'as continué à pratiquer?
3: Ouais, j'ai rejoint une fanfare à Marseille qui s'appelle le Pompier Poney Club, qui est une fanfare un peu mythique de Marseille.
0: J'ai vu ça sur ton dossier.
3: Je leur passe le bonjour d'ailleurs.
0: J'ai halluciné. Moi, je connaissais le syndicat du Chrome.
3: Ouais,
0: tu vois. La banda du Doc.
3: Ouais.
0: Ce genre de choses. Mais je ne connaissais pas le Pompier Poney Club.
3: Ouais.
0: Mais là aussi, le concept, c'est de reprendre des morceaux de rock en fanfare, ce genre de choses.
3: Ouais, c'est des reprises. Mais d'ailleurs, on avait une reprise de Quartier Nord. C'était comme un étron fossilisé. Coincé dans un WC comme un étron fossilisé. Je crois que c'était ça, là. La chanson, mais on prenait une chanson de Quartier Nord, et puis ouais, c'était surtout des reprises et la trompette. Donc j'ai continué la fanfare en arrivant à Marseille avec le Pompier Poney Club. Et un beau jour à l'hôpital, j'ai rencontré Jean-François.
1: J'étais pas malade, hein.
0: J'étais pas malade. J'étais pas patient, ouais. Tu travaillais toi aussi, hein.
3: En tant que soignant, on s'est rencontrés et tout de suite ça a matché. Et puis j'ai vu, il m'a proposé de venir voir Fur, et là ça a été coup de foudre
0: la
3: musical.
0: Révélation.
3: Voilà, un coup de foudre musical. Et puis.
0: Comment t'es passé du piano à la trompette? Parce que le côté fanfare, c'est la fanfare qui t'a donné envie, ou il y avait des artistes, je pense à Miles Davis, il y a sûrement d'autres, non?
3: Non, mais c'était. Alors, à la base, c'était vraiment l'ambiance de la fanfare et les gens qui étaient.
0: Le collectif.
3: Le collectif, l'opportunité d'aller dans les quatre coins de la France, découvrir des univers, aller au carnaval de Dunkerque.
0: Il y avait des déplacements le week-end.
3: Ah ouais, on se baladait, ouais.
0: Ah oui, j'ai lu alors le carnaval de Dunkerque.
3: Ouais, typiquement,
0: t'as
3: c'était.
0: Fait ça?
3: Ouais, c'était annuel.
0: Pris
3: tous les ans.
0: Des coups de poisson là, des coups d'anchois, non? Ils ont pas des.
3: C'est à renfumer.
0: Excuse-moi, c'est le côté marseillais. Oui, des grands coups de renfumer.
1: T'excuses pas.
0: Incroyable. Tu t'en es pris?
3: Il est lancé à la fin de la marche. Ouais, j'en ai attrapé même. Ouais.
0: Ah ouais.
3: Non, donc voilà, c'était l'opportunité de faire des trucs comme ça et de découvrir divers folklores aussi. Et puis c'est ouais. C'est surtout ça, puisque la trompette et la musique. Et après, la trompette est restée, et c'était un vecteur de rencontres, de l'expérience, et c'est surtout ça à la base, ouais. Et puis après, bien sûr, j'ai découvert tous les grands trompettistes, j'ai commencé à écouter et à m'intéresser à ça, bien sûr.
0: Louis Armstrong et compagnie.
3: Ouais. Ouais, Chet Baker, tout ça.
0: Eh oui. Mmh. Eh oui, Chet Baker, putain, quelle vie. Mmh. Quelle vie. Jean-François, toi t'étais tranquille, t'étais peinard du côté de la Millière.
1: À côté au comptoir.
0: Exactement, la vallée du Luvonne. Comment ça s'est tombé dessus, le chant, le spoken word, le

0: Ça, tu sais, la musique, le do it yourself, t'en écoutes, t'as envie d'en faire. Mais moi, je suis pas un vrai musicien, mais j'ai grandi dans un esprit punk avec des groupes punk. Après, il y a eu le Ragamuffin,
1: Tu l'as
0: pareil.
1: connu à Saint-Marcel, la communauté punk qui s'était installée au niveau de l'ancienne gare SNCF, l'ancien dépôt de wagons, là, du côté de
0: Non.
1: actuellement la communauté Emmaüs.
0: Non,
1: T'as pas
0: non,
1: connu ça?
0: non, parce que
1: Incroyable.
0: très tôt, moi je suis parti en internat, je fais le lycée agricole, donc
1: Ah!
0: mon truc c'est le lycée agricole et aller sur la plaine pour voir des concerts. Donc tu vois, je faisais le mur et j'allais voir des concerts à la maison hantée. Donc c'est la musique, voilà, elle a toujours le milieu alternatif et la musique m'a toujours bercé et donc j'ai vu de tout et. Donc je savais pas faire de la musique, j'ai essayé de faire de la guitare, je savais pas chanter, donc il te reste pas grand-chose, donc tu peux scander, tu peux crier, tu peux tchatcher. Voilà, donc c'est venu comme ça. Et voilà, et Charlie
1: Mais
0: m'a.
1: il y a une envie d'écriture quand même, non? Les textes sont dedans?
0: Ouais, les textes sont de moi, ouais. Bah, envie d'écriture, ouais, je pense que bah oui, quand tu dois chanter, tu dois écrire quelque chose, après tu voilà, je prends l'écriture collective, tu vois, le truc que tu c'est tout ce que j'ai lu, tout ce que j'ai entendu, tu vois, je réécris, quoi.
1: Automatique, tu veux dire, ou collective?
0: Automatique, mais par quoi, c'est tout ce que j'ai entendu, tu vois, qui me fait écrire mes textes, c'est tout ce que j'ai écouté, c'est tous les gens que j'ai rencontrés, c'est tous les penseurs qu'on m'a
1: Alors, il y
0: dit,
1: a un
0: tous les.
1: personnage qui est cité dans le dossier et qui m'a rappelé beaucoup de choses, c'est Félix Castan.
0: Eh ben oui, eh ben ouais, souvent les collègues me disent que je suis un castaniste, tu vois, c'est le, je sais pas si ça te dit quelque chose, c'est Massilia, pareil,
1: C'est ça.
0: qui m'ont amené à Castan,
1: C'est ça. Je crois que justement, Sam Carpignan me l'avait parlé aussi dans une émission. C'est un occitaniste. C'est
0: c'est plus que ça, parce que
1: le héros du mouvement. C'est celui qui a aussi, comment dire, modernisé, non?
0: c'est celui qui m'a amené à l'Occitanie, qui a fait que de trouver l'intérêt à l'occitanisme. Parce que il parle de décentralisme culturel. Tu sais, le slogan qu'on sort souvent de Castan, c'est tu n'es pas le produit d'un seul, mais de l'action que tu y mènes. Donc ça, je veux dire, c'est ce que tu fais toi, c'est ce qu'on fait, ce qu'on peut faire, tu vois, de partout. Tu mènes quelque chose, tu arrives dans un lieu.
1: Tu dis ça parce que je suis noivre.
0: Peut-être, peut-être. Ou aussi, peut-être parce qu'on a un Parisien dans le groupe, tu vois,
1: C'est
0: alors que ça
1: ça, c'est
0: pourrait, tu vois,
1: ça,
0: cliché,
1: c'est
0: là,
1: ça.
0: Donc voilà, donc ce truc-là, Castan, évidemment, il est important, c'est manifeste décentralisme et
1: Toi, il y a
0: anticulturel, tu
1: quelqu'un
0: vois.
1: qui t'a mis un livre de Félix Marcel Castan entre les mains en te disant vas-y, ou tu tout seul comme un
0: Ah
1: grand,
0: bah c'est. Oui,
1: t'as été à l'Alcazar et
0: oui et
1: pouf.
0: non. Non, oui et non, c'est
1: Enfin, l'Alcazar
0: Massilia.
1: n'était pas une bibliothèque à l'époque, mais c'est enfin, vous m'avez compris.
0: Massilia, ils ont fait ce gros travail de. Ben, y avait au départ un truc qui s'appelait la tchourme, qui doit toujours exister, tu vois.
1: Churmo, comme
0: Ouais,
1: leur album, bien
0: voilà.
1: sûr.
0: Un truc assez fabuleux, quoi. Tu étais minot, tu les suivais un peu, et tu pouvais partir en tournée avec eux, mais tu vois, t'avais pas un sou, tu montais louer un camion, quoi. Et c'était pas faire que la fête. C'était aussi que derrière, il y avait toute
1: Ouais.
0: une éducation populaire, quoi.
1: Est-ce qu'on peut considérer que c'est un philosophe?
0: Qui?
1: Félix Castan?
0: C'en est un, ouais. C'est un penseur, en tout cas, c'est un grand penseur. On peut.
2: La tchourme, j'ai découvert que c'était les galériens,
0: Ouais, c'est
2: c'était ceux
0: ça.
2: qui ramaient dans les galères.
0: Ouais.
1: Bah d'ailleurs, c'est sur l'album en question de Massilia Saint-Système, c'est une galère qui est dessinée. Toi, en fait, il y a quand même un pas qui est franchi. Donc, on a compris l'écriture, on a compris la langue. Tu vas chanter, parler en français, en occitan. Mais fondamentalement, l'occitan, tu t'y mets quoi? T'avais quand même entendu, je sais pas, moi, ton grand-père qui en parlait. Tu trouves que c'est une langue assez mystérieuse. Comment tu t'y es mis par rapport à la démarche des Massilia Saint-Système?
0: Non, mais à mon avis, c'est un peu comme toi ou comme nous autres, c'est l'occitan. Il y avait des résidus de langue que tu as dans le parler marseillais, tu vois. Donc il y avait ce truc qu'on savait que qu'on appelait ça, les paysans appelaient ça le patois, certains un peu plus éduqués ils appelaient ça le provençal. Donc voilà, tu avais ces bribes-là. Et après c'était une démarche, tu vois, c'était une réappropriation, tu vois, c'était toujours pareil. Je reviens sur les postures, tu vois. Il y avait moi j'ai écouté beaucoup de groupes anglo-saxon, je comprenais pas ce qu'il disait. Ben moi je veux être une rockstar, mais qui chante en provençal, tu vois. Et le truc, tu vois, encore un peu la pensée anti-décentraliste, tu vois, tu poses un truc, quoi. Mais après, pour te dire, il n'y a pas de réalité. Je ne parle pas tous les jours, je ne vais pas au marché, je ne parle pas provençal, ça n'existe plus. C'est moribond un peu ici, c'est plus que des bribes, quoi.
1: Donc, d'autant plus. Tu veux dire par rapport à d'autres régions comme la Bretagne ou la Lorraine ?
0: Ouais, je pense dans des régions rurales de l'Occitanie, tu vois, je pense que ça existe encore, où il y a les vallées occitanes.
1: C'est vrai qu'on n'a pas dit que Félix Castan n'était pas du coin, en fait. Hein, il était plutôt du sud-ouest. Ouais. Plutôt l'autre Gers, dans ce coin là-bas. Ouais, tout à fait.
0: Moi, c'est plus un objet esthétique et politique, quoi. C'est prendre un truc, comme je dis, un truc qui paraît peut-être ringard, tu vois, pour sortir des clichés des santons provençaux et d'en faire un truc, tu vois, ténueux, un peu âpre, tu vois, un truc. Ça a sa place, quoi. Après, voilà, on ne demande pas aux Corses pourquoi ils chantent en Corse. On ne demande pas à Johnny Hallyday pourquoi il reprenait certaines chansons en anglais. Eh bien, moi, je me dis, voilà, Fur, il va chanter en provençal. Ça te plaît,
1: Johnny? Incroyable. Il chante en anglais, Johnny?
0: Ouais, il a fait quelques morceaux, c'est pour ça que je me permets de parler de lui.
1: Charlie, t'avais quelque chose à dire?
3: Ouais, je voulais juste.
0: Approche-toi le micro.
3: En fait, la langue occitane est peut-être plus chantante que le français aussi. Enfin, elle est très chantante, c'est très agréable
1: à manier.
3: Ouais.
1: Voilà. Tu veux dire un peu le côté, un peu comme vraiment la langue latine, à l'italienne, tu veux dire?
3: Exactement, ouais.
1: Ou l'espagnol. D'accord.
3: Voilà, on dit.
1: Mais en même temps, derrière, il y a une musique qui est plus rugueuse. Alors vous avez fait cet exercice que j'adore, qui est de vous auto. Que j'adore. Ouais, parce qu'il est compliqué, que je respecte. Vous avez essayé de vous qualifier. Je lirai juste avant la première session live un extrait du dossier qui essaie justement de donner des pistes. Alors vous, donc il y a des références qui sont un peu années 90.
0: Ouais, bah.
1: Mais du coup, ça correspond à nos adolescences. Vous citez les Beastie Boys, mm-hmm. un groupe de New Yorkais. Vous citez Agent Dub Foundation.
0: Donc, c'est toi qui le
1: cites. C'est un groupe britannique, mais composé de Pakistanais, si je me souviens bien, que j'ai eu la chance de voir en concert il y a super longtemps, dans Zoken de Belfort, un grand moment, très très énervé.
3: Ils sont passés à Marseille, je les ai vus au Prado.
1: Ah ouais, ouais. Au Prado
3: ouais.
1: C'est quoi le Prado?
3: Prado à Marseille, quoi.
1: En plein air,
3: à la plage, ouais.
1: Ah, à la plage, d'accord. Waouh. C'était incroyable.
3: Ouais, c'était incroyable. Et James Brown aussi, tu en parlais tout à l'heure, mais bon, c'est un aparté.
0: Ouais. C'était fabuleux.
1: Oui, j'ai entendu parler de ce concert. Ouais. D'ailleurs, en première partie, il y avait Gérald de Palmas.
3: C'est ça, exactement. Ouais. Qui s'est fait huer peu cher.
1: Mais c'est comme ça. Exois, Gérald de Palmas, comme chacun le sait. Enfin, qui à un moment de sa vie a été Exois. Donc, Beastie Boys, Agent Up Foundation. Et un peu plus récent, par contre, tu cites, donc je ne sais pas si c'est toi, Charlie, Sleaford Mods. Alors, eux, ils ont percé plus tard.
3: Ouais,
1: plutôt les années 2010.
3: Tout à fait, ouais. Ah. C'est une référence pour nous.
1: D'accord.
3: Avec Jean-François, parce qu'ils sont, c'est un duo.
1: C'est un duo. Musique synthétique.
3: Ouais, c'est une musique
1: radicale. Ça parle,
3: musique
1: ça
3: radicale,
1: pas.
3: En fait. Et,
1: ouais.
3: Vraiment, ça nous parle à tous les trois, quoi.
1: Ouais. Mais alors, du coup, moi, j'ai une question, parce qu'avant Sleaford Mods, il y avait quand même Suicide, le groupe new-yorkais, le duo. Hein, Martin Reeve, Alan Vega, je le cite régulièrement. C'est pas un groupe qui est super connu, mais qui, moi, personnellement, m'a beaucoup marqué. Mm-hmm. Tu le situes. Ghost Rider, tout ça. Ah, tu connais pas. C'est incroyable. Tu t'y intéresseras ou pas, tu verras quand tu auras le temps.
0: Note, Charlie.
1: Suicide, quoi, Suicide, hein, ça se prononçait. Du coup, quand on met un peu plus d'accent, du coup, ça passe un peu mieux parce que le nom est quand même assez rêche. C'était un duo donc de musique électronique, hein, des précurseurs en fait dans New York, tu vois. Ouais. Ambiance CBGB. Cette scène-là, c'est un peu à la même époque, si tu veux, il était disquaire, tu vois, Alan Vega. C'est un peu à la même époque que les Ramones, tu vois. C'est ça. Mais c'est très électronique. Et voilà. Et finalement, donc c'est un peu les ancêtres des Sleaford Mods. C'est marrant que vous, ils sont de Manchester, je crois, non?
3: Britannique en tout cas.
1: Ouais. Sans londonien, mais je crois que c'est Manchester. Tu t'es intéressé à leur texte ou quoi? Parce que c'est moi, ce groupe m'a toujours un peu frustré.
3: Bah,
1: ne comprenant pas l'anglais.
3: Ouais, moi c'est pareil. Je comprends pas l'anglais, mais il y a pas mal de reportages en fait sur leur discours et leur vie en fait. Et on comprend que ce sont des, ils sont devenus populaires en tout cas sur leur chant. Prolétaire en fait.
1: Oui, c'est ça,
0: c'est ça. Bien avec...
1: Dans l'absolu, tu t'inscris toi dans ça, tu vois une démarche justement prolétaire, ouvrière. Ouais. Parce que vous, finalement, toi notamment, je crois que tu disais tout à l'heure, c'est quand même des quartiers nord.
3: Ouais.
1: C'était avant en préparant l'émission.
3: Ouais.
1: Et le côté ouvrier, entre guillemets, des quartiers nord, qui est quand même complètement passé à l'as médiatiquement, hein, je veux dire, au profit malheureusement de d'autres choses qui s'y passent, le trafic de drogue en particulier, où ils en parlent énormément, masque un peu plusieurs réalités en fait évidentes qui sont dans les quartiers nord, justement, c'est la présence de jardins ouvriers, d'une existence d'usines qui n'existe plus maintenant.
0: Nous, on a grandi, on vient de la working class, donc c'est ça. Malgré tout, ça, c'est important pour nous, quoi. Parce que ça, on a passé à côté. En plus de la musique, il y a ce truc-là qui nous a fait grandir aussi, c'est qu'on vient de milieu ouvrier, quoi. Avec une pensée, on a un héritage, tu vois.
1: Et c'est un truc un peu romantique,
2: la vallée de Luven aussi.
0: Ouais.
2: C'est pour ça,
0: un truc un peu romantique, mais qu'on a connu quand même, de fraternité, fraternité ouvrière, des trucs d'entraide, des trucs que maintenant on n'y croit pas trop, mais moi j'ai connu ça, Charlie, je pense aussi. Et en plus, on a tous les deux travaillé sur des échafaudages, donc on connaît le milieu ouvrier, tu vois. Donc oui, évidemment, ouais, c'est important que tu relèves ça. Il y a ce truc-là aussi, quoi.
1: Merci beaucoup Fur Croy Musica, c'est le groupe, le trio qu'on reçoit ce soir dans le Peuple d'Orion. Allez Jean-François, tu prends, comme disait le commentateur sportif, tu prends tes responsabilités. Quel est le titre qu'on va écouter maintenant? Avant que ce soit
0: Benjamin. Je vais donner la responsabilité à Benjamin.
2: Bon, il me semble que c'est Cassian. Alors moi c'est le premier morceau que j'ai enregistré avec Jeff et Charlie. Cassian, alors pour le coup tu composes la plupart des textes, mais Cassian, si je me trompe pas, c'est un poème de Victor Gélu, qui est un poète marseillais, fin 19e.
0: Impeccable, tu as vu ça?
2: Et Jean-François a appelé son fils Cassian, d'après ce poème. Et donc, voilà, c'est un...
1: On va dire que ça lui tient particulièrement à cœur.
0: Ouais. Elle est très belle, cette chanson.

0: disco, la dernière note, Fur-Croy Musical dans le peuple d'Orion. Merci beaucoup pour cette découverte, mais je dis découverte, mais c'est un peu foufou parce que vous faites remonter la naissance du groupe à 2017, donc il y a pratiquement 10 ans. Et donc je le disais, comme souvent, il y a un dossier de presse, il y a des choses comme ça qui sont mises en avant, il y a une bio. Et dans cette bio, il est écrit que le noyau dur, donc le duo originel Charlie-Jean-François, vous êtes rencontrés, j'ai envie de dire indirectement, dans un groupe qui s'appelle Ala Babala.
1: Ouais, Ala Babala.
0: Qu'est-ce que c'est que ce groupe? Parce que entre temps, il y en a un des deux qui est parti, je crois, vivre en Bretagne. C'est toi, tailleur de pierre. Hein. Ça fait très, non, c'est très obélique. Ça, oui, non, c'est ouais. Pas toi. C'est comment ça s'est passé? La Bretagne, au milieu de tout ça.
2: Ah non, c'est moi, en fait, non, toi, c'est lui le tailleur de pierre.
1: Ah oui, c'est lui la Bretagne.
0: Ouais, d'accord. Okay.
1: Non, mais c'est compliqué.
0: Oui, c'est vrai. Ouais. Tu nous racontes
1: La Bretagne,
0: c'est par le bois. Ça va être long. Je crois que si tu nous dis, Jean-François, raconte-nous la Bretagne. Alors, je t'explique. Et donc, à la
1: Babala. Ouais, alors déjà, oui, ben la Babala, c'était la suite logique un peu de tout ce qu'on te disait là, ces rencontres. Il y avait Sam, il y avait le cœur de la plaine, tu sais, les Manutéron, tout ça.
0: Et nous aussi, on s'est dit,
1: ouais. Et il y avait toute cette mouvance. Moi, je dirais pas occitane, parce que encore une fois, comme je disais, ce qu'on a pris de la langue, d'inspiration occitane, tu vois, de faire un truc avec une pseudo-identité, avec une pseudo-culture, tu vois, de se réinventer un truc. Et donc c'était à notre tour, donc après eux, c'était nous à la Babala, donc il y avait Charlie, il y avait Arnaud qui après a formé Daki Dub, tu vois, qui jouait dans ce groupe aussi. Et ouais, il a été mythique, un peu
0: Mutation Nation aussi.
1: Mutation Nation, non?
0: Ah, tu disais comme ça,
1: non? Ouais, parce que je parlais pas bien l'anglais.
0: Imagine-toi, dans cette émission, il y a fort longtemps, c'était au Sexus Bar.
1: Ouais.
0: Et moi, je m'étais tenu à Mutation Nation et j'étais très content.
1: Ah bah ça va, mais écoutez, voilà. On va se là-dessus. Et voilà, nous on est partis, pareil, on a voulu faire un truc, donc toujours pareil, un mélange de musique traditionnelle et un peu sortir aussi des clichés. Donc un truc qu'on avait un peu réinventé. Il y avait déjà Charlie et qui a donné après Daki Dub. Après nous on est reparti parce que moi pareil j'ai eu un gamin, je suis reparti. J'avais pas ce stade de musicien, je l'ai jamais été, donc tu vois j'étais entre les deux, entre le travail et un adorateur de la musique. Donc après voilà, je suis retourné sur les chantiers. Charlie est parti, il a choisi Daki Dub. Il a voulu faire carrière.
0: Certains reproches.
1: Il a voulu faire carrière. Spéciale dédicace à Arnaud Fronot, à Arnaud Fromont, ouais.
0: Mais oui, il travaille de ses mains, Arnaud aussi.
1: Maintenant, ouais. C'est grâce à nous. On lui a dit, faut s'y mettre, mon gars.
0: Il est pas tailleur de pierre, mais.
1: Il est caladeur, il est murailleur.
0: C'est ça,
1: il
0: s'est mis
1: la pierre sèche.
0: Il fait des bancas.
1: Ouais, il fait des bancas ou des restants, quoi.
0: Ouais.
1: Et voilà. Donc il a fait le chemin inverse, tu vois. Moi j'ai fait la taille de pierre et après la musique. En fait, on commence. Lui il a fait la musique, maintenant il s'est dit, voilà, tu vois, entre les essentiels.
0: Non mais sans déconner, sans partir trop loin, il y a un lien quand même entre l'Occitanie, le fait de s'intéresser à ce patrimoine et la pierre finalement, le bancao qui est quand même un symbole provençal.
1: Ben ouais, ouais,
2: tout a un lien.
0: Ouais.
1: Ben, il y a un truc, tu vois, la minéralité, le truc. Il y a un truc aussi dans la croix, dans la musique un peu arbre, tu vois, c'est un truc un peu vibrant. Les trucs, la pierre c'est dur, tu vois.
0: C'est ça, en fait, j'ai lu sur internet que. Tu dis Croy, mais c'est Croya.
1: Croy,
0: en fait, ça veut dire.
1: C'est le gypse.
0: Ouais, c'est ça, en provençal. Et le gypse, en fait, ça donne le plâtre.
1: Ouais,
0: c'est travailler, travailler, travailler.
1: Ouais, ouais.
0: Alors, c'est travailler pour que le plâtre, justement, puisse donner encore plus, soit encore plus malléable, hein, ouais. En mettant de l'eau, tout ça. Ouais. C'est incroyable.
1: Ouais.
0: Il y a des plafonds qui sont décorés dans cette matière-là.
1: Ouais. Et
0: comment t'as eu l'idée? C'est toi, Jean-François, qui a eu l'idée d'appeler ça comme ça? Fur-Croy Musica.
1: Non, c'est Musica. Toujours pareil, c'est mon truc castaniste un peu. Tu vois, j'arrive sur un territoire qui s'appelle Allo. Et Allo, tu vois, je recherche un peu des vieux textes et tout. Et je vois que ce village, un village très pauvre, parce que c'est construit sur de la roche, alors qu'en bas, t'as plein de cul, quoi. Ils ont les plaines, donc ils peuvent se nourrir, que là, ils ont rien, quoi. Ils sont dans la misère, ils sont obligés de faire de la contrebande de tabac pour vivre, mais c'est pas évident parce que tu es un peu un voyou. Et ils découvrent des carrières de gypse, donc et ça va permettre de les enrichir, quoi. Mais après, il y a toute une littérature, donc une littérature provençale qui dit, mais il y a pas qu'un enrichissement, tu vois. L'enrichissement aussi, c'est, t'as une image, une allégorie, tu vois, de la craie, du gypse, de cette blancheur qui va aussi t'illuminer. Donc tu vois, tu greffes ce que tu veux. Et certains poètes occitans provençaux comme Georges Giroboul s'est servi de ça, quoi. Et nous, on a construit notre musique avec ça, quoi. Tu vas chercher une matière difficile, tu vois, tu vas sous la terre, sous la montagne sacrée du Garlaban, et tu trouves ce gypse, tu vois, qui a une pure blancheur, tu vois, qui est un travail d'extraction. Et
0: incroyable. Plus l'idée aussi, le fantasme.
1: Incroyable.
0: Incroyable. Le fantasme de Marcel Pagnol, qui était aussi de créer des westerns, ouais, provençaux dans les carrières dont tu parles. Ouais. Incroyable, c'est fou ça.
1: Et d'ailleurs, il y a une clip qu'on a fait là,
0: Castien. Ce soir, j'hallucine en fait.
1: Ça, c'est hallucinatoire, la croix musique.
0: Ouais. Benji, toi, pendant le morceau, j'ai vu que tu étais parisien. Enfin, tu l'avais dit en temps, mais tu n'étais pas du tout provençal. Tu es descendu donc avec ta trompette et tu étais plutôt dans le style fanfare. Tu terminais tes études de médecine à Marseille. Et là, on vient de comprendre quand même, il y a une profondeur, il y a un côté, on a parlé de Félix Marcel Castan. Toi, tout ça, c'est des choses qui t'ont accroché. Tu as intégré le groupe quand? Si lui, le groupe existe depuis 2017, tu n'étais pas à l'origine. Tu es arrivé quand?
3: Je crois que la première fois que je vous ai entendu, c'était 2019, enfin un peu avant le Covid en fait. Et à l'Ostao del País, exactement, c'était tous les deux. Il y avait Sarah sur scène aussi, une autre personne en plus qui participe complètement à la Croix. Et moi, c'est surtout l'énergie, en fait, hein, d'abord avec Jean-François, ensuite avec Charlie. Je suis venu en concert, j'ai complètement accroché à l'énergie.
0: Parce que là, on est plus dans la fanfare, hein.
3: Ah non, rien à voir. Mais j'en avais un peu marre de la fanfare à ce moment-là aussi, donc ça tombait bien. Même si je porte très haut dans mon cœur, bien sûr.
0: Il y a moyen de se planquer dans la fanfare, quand même, au milieu de tout le monde.
3: Ouf, bah, c'est-à-dire que oui, c'est ça qui est sympa aussi dans la fanfare.
0: C'est l'énergie, c'est le live.
3: C'est l'énergie, c'est ouvert à tout le monde aussi. C'est-à-dire qu'on est 3-4 trompettistes et il n'y a pas besoin d'avoir. C'est ouvert aux amateurs et c'est un monde qui est très très ouvert et ça, c'est quelque chose de très appréciable, je pense.
0: Ce soir, tu vas jouer, tu seras seul au cuivre. Ouais. Là, il n'y a pas moyen de se masquer, il n'y a pas moyen de se planquer. Hein.
3: Non, mais ils ont toujours été très tolérants avec moi. Et très accueillants, surtout. Non, mais c'est ça, c'est la rencontre. Je suis arrivé, moi je me suis pas posé de questions, ils m'ont pas posé de questions, et puis ça a fusionné, quoi. Il n'y a pas eu de.
1: Ah, ce qui m'a plu quand même, mais c'est qu'il a posé des questions, tu vois. C'est-à-dire, il s'est intéressé au truc, quoi. C'était pas simplement, tu vois, on parlait. C'était pas un musicien qui.
0: Tu les as vus sur scène, et t'as voulu en faire partie?
3: Et c'est Jean-François, je crois, qui m'a proposé de venir à une répète.
1: Non, je me rappelle, tu m'as dit, putain, c'est super ce que vous faites, ça me plairait de jouer avec vous.
3: Bon, c'est peut-être
0: il a peut-être pas dit putain, parce que c'est un Parisien. Et en fait, c'est surtout des Marseillais qui disent putain toutes les phrases. Tu vois ce que je veux dire?
1: Des pétards. Oh, punaise.
0: Est-ce que la trompette, c'est un peu comme... c'est une question bateau rigolote. Est-ce que la trompette, c'est comme la flûte traversière? Est-ce qu'il y a vraiment moyen de faire des fausses notes à tout bout de champ?
3: Ouais, bah c'est un. Enfin, je pense que c'est un instrument assez exigeant, justement. Enfin, c'est un instrument qui, moi je trouve, qui est magnifique parce que, comme tous les cuivres, en fait, c'est très proche du chant. Je crois que c'est Ibrahim Malouf qui dit que la trompette c'est comme un thermomètre, c'est-à-dire que c'est très transparent et ça veut dire t'es fatigué, ça s'entend, t'es en forme, ça s'entend, ouais, t'es triste, ça s'entend, ouais, t'es amoureux, ça s'entend, et c'est très proche du chant, en ce sens, les cuivres d'une manière générale et la trompette aussi, ouais.
0: Charlie,
3: oui.
0: On était en train de continuer là sur les débuts du groupe après la rencontre, on l'a compris à travers Ala Babala. Le petit décalage aussi entre la grosse vague, on va dire, du chant occitan, que ce soit un petit peu massé à son système, mais pas tant que ça quand même. Moi je pense plutôt à Dupin. Avec Sam Carpignan, qui a continué bien sûr en solo et puis aussi avec Delacroix par la suite. Toi, t'arrives un peu, entre guillemets, le groupe est créé en 2017. Est-ce que finalement il n'y a pas un petit retard à l'allumage, comme tu dirais, tu vois ce que je veux dire, les Crétins des Alpes par rapport au rock alternatif, ce petit décalage qui fait que tu commences un peu quand finalement les autres arrêtent?
4: Moi, je pense que ça c'est le hasard, mais.
0: Est-ce qu'il y a encore une place? Est-ce que vous arrivez encore à trouver des dates? J'ai l'impression que oui, en 10 ans. Alors, il y a eu bien sûr la parenthèse Covid, mais en 2017, 2018, 2019, pendant les 3 premières années, il y a eu moyen?
4: Ouais, mais après nous, encore une fois, on a tous un boulot à côté, en fait.
0: Tailleur de pierre.
4: Ça, c'est le collègue, toujours.
0: Toi, t'es charpentier, ce qui est pas mal, ce qui est très symbolique.
4: Ouais, c'est, on s'est rencontrés, c'est marrant. Ouais. Mais bon, je joue cette carte-là parce que je suis pas vraiment charpentier, en vérité, mais...
0: C'est quoi, alors?
4: Je sais rien, je suis tâcheron.
0: D'accord.
4: aujourd'hui. Bref,
0: tu travailles de tes mains.
4: Ouais, c'est ça. Ah,
0: tu vides tes mains.
4: Ouais. Et ce que je voulais dire, c'est que, ouais, dans la mesure où nous, on a une vie de famille, on a tous des gosses, et donc la musique, ça a pris du temps pour nous, en fait. On n'a pas mis ça en avant dans un projet professionnel, en fait. On a fait ça pour le plaisir. Et puis,
1: carriériste.
4: Voilà, on n'est pas carriériste.
1: Mais on adore
4: donc
1: ça
4: prend du temps, mais aujourd'hui, on.
0: La carrière
1: je t'embrouille. J'ai compris, mais être au niveau de ta blague et
3: t'es aussi bon, quoi.
1: T'es trop vif.
3: Non, mais il est trop fort.
4: Voilà, donc en fait, on avance comme on peut.
1: On se pose pas de questions.
4: Ouais, on avance. Ouais.
1: On se régale.
0: Il y a cette ambivalence qui a parlé dans le dossier entre, je le disais en début d'émission, entre le numérique et l'acoustique. Toi, tu es bouzoukiste, hein, tu joues du luth grec. J'ai lu évidemment que tu avais, mais Jeff l'a rappelé, tu étais multi-instrumentiste, guitare, basse, tous les instruments du rock finalement, en plus, et ce soir pourtant. Et tu vas te filmer, et je vous remercie déjà d'avance. Vous allez nous faire deux belles sessions live. Sur Zinzine en direct sur Facebook, tu nous as amené en dehors donc du bouzouki, de l'hyper numérique. Oui. Comment tu t'y es mis? Je veux dire, c'est un truc, la MAO, tu fais apparaître comme une Alors, discipline, la musique assistée par ordinateur.
4: Ouais, mais en fait, c'est parti bien avant parce que à l'époque.
1: Simple cassette.
4: On faisait des. Alors moi, j'ai commencé avec un double cassette.
0: Un Tascam?
4: Non, mais le double cassette, là, tu vois...
0: Ah, le Ghetto Blaster, tu veux dire?
4: Ouais, voilà, Ghetto Blaster, avec... et moi, je m'amusais à recréer des morceaux avec les morceaux qui passaient à la radio, en fait.
0: Ouais.
4: Et je créais des morceaux.
0: Tu mixais, en fait?
4: Bah, je faisais des suites, ouais. En fait. De...
1: Oh là là.
4: C'est comme ça. Après, j'ai compris qu'avec une cassette, on pouvait la réduire et la scotcher et faire des samples. En fait, du coup, faire des boucles qui se répétaient à l'infini et jouer par-dessus, c'est bon. Voilà. Après, un jour, il y a le premier sampler qui m'est tombé dans les mains, un vieux Roland où il fallait un écran cathodique pour sur disquette. Donc, ça a commencé comme ça, en fait. Et j'ai eu aussi un Amiga à l'époque, je sais pas si vous avez connu, Commodore 64, tout ça.
0: Bien sûr.
4: C'est cette époque-là.
0: Et le Amstrad.
4: J'ai eu l'Amstrad cassette.
0: Et oui.
4: Et j'adorais le son que ça produisait. Parce qu'en fait, c'était du son.
0: Tout à fait, je m'en rappelle très bien. Ça alors.
4: Donc, ouais, c'est parti de là, en fait, de trois fois rien. En fait,
0: le magazine Tilt.
4: Exactement.
0: Ouais. Tu te rappelles la fascination? Bon, c'est un peu en aparté, mais. Bon, Benji, t'as pas connu, mais. Tu l'as peut-être vu d'ailleurs, le clip. Tu te rappelles de l'effet sur les gens du clip de Money for Nothing? De Dire Straits. Avec l'espèce de gros robot, enfin l'espèce d'ouvrier en salopette qui était un gros robot dans le clip, qui avait traumatisé tout le monde. Ben, je me rappelle en fait sur MTV, bien sûr, parce qu'il est derrière le site dans la chanson. En fait, Tilt, il y avait la revue où ils avaient mis en couverture l'espèce de gros bonhomme robot mécanicien qui est dans le clip. Tu te rappelles pas de ce traumatisme de Tilt? Enfin, moi, ça m'avait fait halluciner. Ouais. Hyper pixelisé, bien sûr. Hein. Tout était en briques. Hein, enfin bref, toute une époque, on va dire.
4: Tout à fait.
0: Et c'est comme ça que je découvre l'informatique.
4: Ouais, c'est ça.
0: Le Pascal et le Turbo Pascal.
4: Ouais.
0: Et c'est comme ça que tu t'es intéressé à la MAO.
4: Oui, parce que c'est devenu un outil fantastique, en fait. Enfin, aujourd'hui, tout le monde y a accès, en fait, donc c'est génial, quoi. Mais, ce sont des machines pertinentes et vraiment intéressantes, quoi, pour la création musicale, entre autres. Après, je suis fan de synthé aussi, synthé analogique. J'en ai quelques-uns à la maison.
3: Quelques-uns.
4: voilà. Donc là, j'ai un Moog ce soir présentement. C'est une légende.
0: On en a beaucoup. Parmi d'autres, ouais. On en reçoit beaucoup avec Fabrice, des gens qui nous sortent le Moog. Alors, le Moog, ils nous sortent le Moog. En fait, ils achètent sur Thomann le Moog, qui est une reproduction, on va dire, quand même, sans le côté, tu sais, à la Pierre-Henri, tu sais.
4: Je vais brancher
0: là, et ensuite, tu sais, ta petite cuisine, tu vois ce que je veux dire. La réverb, je vais la brancher ici. Tu vois, on n'en est plus là, bien sûr. Maintenant, tout est numérisé. Tient dans une espèce de coffre. Ils ont gardé évidemment la taille des touches pour les doigts quand même. Et ils ont marqué Moog dessus. Mais bon,
3: c'est plus le Moog d'antan, tu vois ce que je veux dire.
4: En fait, il y a eu différents modèles. Après, Moog a sorti le Mini Moog, qui a été une révolution, justement, parce que c'était un synthétiseur compressé, en fait, qui était transportable, en fait. Mais, alors qu'avant, c'était la synthèse modulaire, en fait, qui est un autre univers aussi, où il y a tout des tas de choses à faire. Avec.
3: Tu t'es formé comment? On t'a formé? T'as fait des formations?
4: Personnellement, non, j'ai écouté beaucoup de musique.
3: Ah, t'es autodidacte?
5: C'est
3: totalement autodidacte.
5: Il le dira pas, ouais. C'est un autodidacte de génie. Il est réputé pour ça sur Marseille. Après, tous on le voit, tu vois. Tous rêvent d'être comme Charlie, parce que là, il te parle de trucs que je comprends rien, mais à côté de ça, il te prend n'importe quel instrument et il te fait de la musique. Les mecs, tu le regardes jouer, tu marronnes, quoi. Et il est autodidacte.
3: Je crois que de toute façon, pour être à l'aise, même dans les MAO, les samples, pour pouvoir, tu vois, mettre les patterns rythmiques, il faut quand même avoir pratiqué un peu l'instrument. Je ne sais pas ce que tu en penses, Benjamin, parce que dans le sens où tu es plus jeune, un peu plus jeune que nous, tu rencontres peut-être des musiciens qui ne font qu'en réalité pratiquer la MAO, mais sans formation avant, je trouve ça quand même moins efficace, non? C'est un peu plus long, non, l'apprentissage? Je n'ai pas de réponse là-dessus. Là. J'ai envie de dire, un batteur aura quand même plus, tu vois, des aisances à placer les patterns rythmiques sur une séquence, ouais. Tu vois ce que je veux dire?
4: Ça, oui, clairement. Qu'on en fait, enfin, moi je dirais que la MAO est accessible à tout le monde aujourd'hui, enfin, tous les grands artistes, entre guillemets, qui cartonnent à la radio, dans les radios nationales, pratiquent la MAO, enfin, ils sont tous sortis grâce à la MAO, ils se sont fait connaître, en fait, donc c'est accessible, c'est assez facile d'accès, en fait.
3: Toi, tu reconnais dans les titres que tu entends sur les radios commerciales qu'on te les impose, familialement, je pense.
4: Non, j'écoute pas.
3: Ah, ok, ouais, tu refuses le truc, en fait.
4: Ouais, je l'interdis.
3: T'as besoin de te faire arnaquer, finalement, que ce sont des imposteurs?
4: Non, du tout. C'est chacun exploite avec les outils qu'il rencontre, quoi, en fait. Fait ce qu'il peut avec ce qu'il a, quoi.
3: Ouais.
4: Ouais, je pense que ça part de là. C'est juste que nous on a connu une époque où il n'y avait pas de téléphone, on a connu la cassette, le vinyle, et on a fait avec à l'époque. Et puis après une évolution technologique, forcément, et tout. Tout le monde en a profité.
3: Un peu comme quand le CD s'est répandu, enfin, il y avait un moment.
4: Oui, on a connu tout ça, toutes ces révolutions, en fait. Et puis, ad vitam, quoi.
3: Tu veux dire que c'est des cycles et que ça continuera, quoi.
4: Ouais.
3: Merci beaucoup, les gars.
5: Merci à toi.
3: Je m'attendais.

0: Alors, comment
1: ça marche la Lune, en fait, vraiment, quoi?
0: Alors, on était en train de tester nos différentes théories pour expliquer les phases de la Lune.
1: C'est compliqué.
0: On était un peu dans l'embarras. Donc, si vous avez des connaissances en astronomie, venez nous aider, parce que il nous manque quelques bases en physique.
1: Et attends, le son, il est éteint ou pas, là, de... Genre, si je mets du son, il y a du son ou pas?
0: Non.
1: Attends, vas-y, mets juste 2 secondes.
0: Ouais.
1: Attends, ça va marcher, excusez-moi. On a écouté Children of the Moon de qui?
0: Alan Parsons Project.
1: Non, pas Alan Parrish Project.
0: Ouais.
1: Le mec de Jumanji.
0: Ça sort de la Lune.
1: Et avant, on a écouté Moondance de Sun Ra.
0: Et oui, c'était Moondance sur l'album Cosmic Tones for Mental Therapy, un album classique de Sun Ra des années 60. Vous avez peut-être reconnu le son caractéristique de cette époque chez le Sun Ra Orchestra.
1: Attends, voilà, vas-y. Là, je veux juste mettre un truc. Vas-y, mets du son.
0: Vas-y.
2: La Lune est apparue il y a environ 4 milliards et demi d'années, juste après la formation du système solaire. À l'époque, la Terre n'avait que 50 millions d'années, alors évidemment, depuis, elle a beaucoup changé. Plusieurs hypothèses sont avancées sur la formation de la Lune, mais selon la plus crédible, la Lune serait apparue suite à une collision entre la Terre et un autre corps céleste. Sous la violence du choc, une gerbe de débris aurait été projetée dans l'espace. Ces débris, prisonniers de l'attraction terrestre, se seraient mis à graviter autour de la Terre. Et comme dans l'univers, tout est

0: C'était Zombie Zombie. Le morceau s'appelle Lune Noire.
1: Et on va vous proposer un dernier morceau avant de conclure ce trajet aller dans la Lune. Et il faudra attendre une prochaine fois pour revenir.
2: Doesn't the moon look good tonight? The Mink Muscle Creek.
0: Bonne nuit.

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1: Salut tout le monde, il est 20h, vous êtes sur Aioli Radio pour cette reprise de On va tout casser chez toi et cette première émission de l'année 2024. Je suis avec Colline, Émile et Alex.
2: Salut.
3: Bonsoir.
4: Et salut.
1: Pour un thème, fin du monde, c'est la fin du monde, mettez-le comme vous voulez et on commence tout de suite avec le titre End of Everything pour être sûr d'être dans le thème.

0: quand même, pas déconner. Ok, donc on reprend.
1: Alors, la première chanson, End of Everything, c'est Émile qui nous l'a proposée.
2: C'était donc la chanson titre du dernier album de Megabog, qui est le nom sous lequel Erin Burgi publie sa musique. Un album donc, qui porte le même titre que la chanson et qui est dans ma liste des meilleurs albums de 2023.
1: Oh wow. Ensuite, c'était Lassa de Sela par El Fin del Mundo or El Nuevo. J'apprends tout juste l'espagnol, donc voilà, je suis encore en train de travailler ma prononciation. C'est une chanteuse américano-mexicaine qui est très cool, mais qui est morte aussi depuis pas très longtemps, mais quelques années maintenant. Et voilà, écoutez ses albums, ils sont super.
3: Et pour rester dans la thématique des chanteurs ou chanteuses morts, bah là, on écoutait Five Years de Bowie, qui aurait eu 77 ans hier, en fait.
4: Et voilà, ne verra donc pas la fin du monde.
3: C'est ça, quel dommage. Donc, c'est la chanson qui parlait d'une terre condamnée à la destruction dans 5 ans.
1: Bon anniversaire.
4: Et bonne année surtout.
1: Et on reprend tout de suite avec Demolition.

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Salut tout le monde, c'est Lizoun. Vous écoutez Radio Ayoli et je suis très très contente de vous proposer une nouvelle playlist et d'écouter de la musique ensemble. Alors aujourd'hui, on va écouter que des morceaux du groupe de rock le plus connu de l'histoire. Enfin, en tout cas, c'est celui qui a vendu le plus de disques. Vous savez très bien de qui je veux parler, de quoi je veux parler. C'est même pas un groupe, je veux dire, c'est une institution. Mais vous n'allez pas entendre la voix de John Lennon. Vous n'allez pas non plus entendre celle de Paul McCartney. Et vous n'allez pas entendre non plus Ringo Starr. Et vous n'allez pas entendre le meilleur, George Harrison. Non, parce qu'on va écouter des reprises. On va écouter que des reprises, en fait. Donc j'ai choisi à chaque fois des reprises qui sont très loin des versions originales en termes d'arrangement. De groove, tout ça, donc c'est deux grooves. Ok, c'est la dernière fois que je dis ça, veuillez m'excuser. Bref, donc voilà, ce que je vais faire, c'est que je vais tout de suite commencer, je vais arrêter de parler parce que je crois que tout est dit. Je veux dire, voilà, on va écouter des reprises des Beatles, pourquoi pas? Je ne vais pas vous dire de quelle chanson il s'agit parce que je trouve ça plus rigolo que vous essayiez de le découvrir par vous-même. C'est tellement connu. Voilà, et voilà, à toutes, c'est parti. Here we go, covers of the Beatles.

Blackbird, vous avez reconnu la chanson Blackbird. En même temps, elle le dit plusieurs fois dans le morceau. Voilà, donc c'était, comme disent les Français, Blackbeard. C'est pas vrai. Personne ne dit ça. Hein. Je sais pas pourquoi j'ai dit ça. Personne ne dit Blackbeard. Bref. Donc, c'est Renée Murray. C'est une chanteuse de jazz américaine peu connue et très talentueuse. Moi, je l'aime beaucoup. Elle a commencé une carrière musicale assez tard. Je crois autour de 40 ans. C'est en tout cas autour de cet âge-là qu'est sorti son premier disque. Une carrière musicale donc marquée par un engagement politique, une volonté de sortir des codes du jazz traditionnel. Elle a une grande créativité, notamment dans l'écriture, une écriture très riche, très virulente. En fait, elle veut sortir de l'idée que la chanteuse de jazz doit en fait être attendue à chanter des standards de jazz qu'on connaît déjà. Et on l'entend bien dans ce morceau qu'elle revisite complètement. Je veux dire, ça n'a rien à voir avec l'original. Parce que l'original, je ne sais pas si vous voyez, mais c'est quand même...

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Bref, c'était la pire. C'était la pire. La pire manière de chanter Blackbird, voilà. Ça a été fait aujourd'hui sur Ayoli. Voilà, j'assume. J'assume complètement. Je ne vais pas couper ça au montage. Voilà, j'ai décidé d'être entièrement moi-même et de ne pas faire des trucages. C'est comme ça. Donc cette chanson est issue de son album Vertigo, sorti en 2000. On va écouter une autre chanson. C'est parti.

0: Et c'était encore Blackbird. Oh là là, je vous ai bien eu. Ah, excellent. J'avais envie de la passer deux fois. Je veux dire, pourquoi pas? Après tout, les versions sont tellement différentes. En vrai, j'ai une obsession hein, pour Blackbird. Donc, je voulais pas l'annoncer en début d'émission parce que j'avais peur que ça fasse fuir l'auditeur. Mais en fait, on va écouter que Blackbird en boucle. Voilà. Non, je rigole, c'est pas vrai. C'est pas vrai, on va écouter d'autres chansons. C'était The Paragons. À la base, The Paragons, c'est un trio vocal jamaïcain qui a été formé dans les années 60. C'était du ska et du rocksteady. Et ce trio était mené par le fameux John Holt, que vous devez connaître. Il est mort en 2014, il n'y a pas très longtemps. C'est le mec qui a écrit The Tide is High. Tide is high, but I'm holding on. I'm gonna be your number one. Bref, c'est une voix qui ressemble un peu à celle de Sam Cooke. John Holt, il a poursuivi une carrière solo dans les années 70. Et c'est à cette époque-là qu'est sorti l'album The Paragons with Rosalind Sweet, donc 1974. Et la chanson qu'on vient d'écouter est tirée de cet album. Cette chanteuse-là, Rosalind Sweet, à ma connaissance, elle apparaît que sur cet album avec les Paragons. Je ne sais pas du tout ce qu'elle a fait d'autre. Voilà, j'ai cherché, mais j'ai pas trouvé d'autres trucs. Je vous invite à écouter l'album On the Beach, sur la plage. C'est le premier album des Paragons, parce qu'en fait, il y a eu une espèce de renaissance dans les années 80, mais avec des sonorités vraiment différentes, et puis d'autres membres, en fait. Il n'y avait plus que une ou deux personnes qui restaient, donc c'est... Ils ont essayé d'utiliser le nom et de faire des sous avec, en gros, mais ça n'a pas trop marché, voilà. Donc, premier album, On the Beach, qui est très bien. Et bah, on continue. On continue à écouter des reprises des Beatles. Voilà. C'est parti. On continue. C'est pas parti. C'était déjà parti avant. Voilà. On continue. J'arrête de parler. On continue. Voilà. Je sais pas faire la transition. C'est parti. Non, c'est pas parti. Faut que j'arrête de dire. En fait, faut que j'arrête de dire c'est parti. C'est nul. Voilà. Je vais claquer. Je vais claquer des doigts.
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2: Shut up, Al Green.
1: Oh boy, that'll. 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

Vous avez certainement reconnu la voix de Al Green. La chanson, c'est « I Wanna Hold Your Hand ». Ce single, cette reprise, est sortie sous forme de single en 1969, soit 6 ans après la sortie de la chanson originale des Beatles, « I Wanna Hold Your Hand ». On pourrait dire que c'est une version afro avec un chant gospel et une instrumentation qui est très soul avec les cuivres et tout. Ça la rend en fait sensuelle, beaucoup plus sensuelle que l'original. Alors Al Green, je ne sais pas si c'est la peine que je le présente, il est quand même très connu. C'était un pasteur chrétien évangéliste. C'est pour ça qu'il a ce chant de « preacher man ». Et voilà, c'est un pionnier de la musique soul funk afro-américaine des années 70. Sa chanson la plus connue, c'est sûrement « Let's stay together ». Let's stay together. Et il faut savoir qu'au début, il a gagné sa notoriété en grande partie grâce à la sortie de cette reprise en fait. Ensuite, évidemment, il a été très connu pour plein d'autres choses, mais à la base, c'est vraiment cette sortie-là qui a fait décoller sa carrière. Voilà, let's move on to the next song, please. Next song. Thank you.

Vraiment, c'est trop joli. Moi, j'adore cette reprise. Vraiment, je trouve ça magnifique. Donc, la chanson, c'est For No One. Elle a été écrite par Paul McCartney et elle est sur l'album Revolver, qui est, je trouve, un des meilleurs albums des Beatles. Donc, c'était Caetano Veloso, que vous connaissez, chanteur brésilien. L'album, c'est Qualquer Coisa. Il est sorti en 1975. Et cet album, c'est un petit peu comme une sorte d'hommage aux Beatles finalement, parce que la couverture, en fait, c'est pareil que la couverture de Let It Be. Il y a quatre photos en fait de Caetano Veloso qui sont positionnées comme sur les tableaux de Andy Warhol avec plusieurs couleurs. Et sinon, moi j'aime beaucoup l'album de 1971 qui porte le même nom que l'artiste, Caetano Veloso, où il y a une chanson qu'il a écrite pour sa sœur, qui s'appelle Maria Bethânia, et qui est aussi une chanteuse brésilienne, qui a une très belle voix grave. Voilà, donc je vous invite à écouter cet album. Maintenant, on va écouter une chanson a cappella.

C'était Bobby McFerrin qui est connu pour ses techniques vocales exceptionnelles et sa bonhomie naturelle, n'est-ce pas? Il a beaucoup travaillé pour atteindre cette technicité et cette originalité dans son style. En fait, il est très très fort pour improviser et pour utiliser sa voix vraiment comme un véritable instrument de musique. Sinon, petite anecdote rigolote sur Bobby McFerrin, sa chanson la plus connue, c'est Don't Worry Be Happy, elle a été utilisée pour la campagne présidentielle de Bush en 88. Sans son consentement, en fait, sans le consentement de Bobby McFerrin. Et quand il s'en est rendu compte de ça, il a protesté et il a affirmé que la chanson, elle devait être perçue comme une invitation à voter contre Bush. Donc en fait, c'est devenu un petit peu une hymne contre Bush, alors même que Bush avait voulu l'utiliser pour faire sa pub. Voilà, alors l'album dont est tirée la reprise qu'on vient d'écouter, c'est Spontaneous Inventions, Invention spontanée, sorti en 1986. Et voilà, c'est un album live. Et la chanson qu'on vient d'écouter, c'est From Me to You. Et sinon, je vous invite à écouter un album qui est sorti quelques années plus tard, dans lequel Bobby McFerrin collabore avec le violoniste Yo-Yo Ma. L'album, il s'appelle Hush et il est trop, trop bien. Voilà! Alors, ensuite, ce qui va suivre, voilà, c'est un délire. C'est un vrai délire. J'espère que ça va vous plaire. Allez, on enchaîne.

2019. Et ça, c'était 17 ans après qu'ils aient été vus pour la dernière fois sur scène. Donc, ils ont fait une espèce de pause qui a duré presque 20 ans. Et puis, ils ont sorti cet album qui s'appelle 20 chansons optimistes pour en finir avec le futur. Alors, c'est ce que je vous avais dit, c'est un délire, hein. Enfin, le chanteur, il prend un accent presque russe ou on sait pas trop d'où ça vient cet accent. Puis, il s'amuse vraiment clairement avec la mélodie, avec l'ambiance un peu sitar. Voilà, moi, quand j'étais enfant, enfin pré-ado, j'écoutais l'album Oulala. Et un autre album qui s'appelle La Révolution n'est pas un dîner de gala. Donc si vous connaissez pas Ludwig von 88, je vous conseille d'écouter ces deux albums parce que c'est vraiment drôle et il y a des mélodies qui sont vraiment bien et des paroles aussi qui sont super. Voilà, allez, on écoute la prochaine chanson.

Sarah Vaughan qui chante Eleanor Rigby. Alors cette chanteuse, elle est extrêmement douée, c'est une chanteuse de jazz très connue aux États-Unis. Une grande chanteuse de jazz qui est décédée, malheureusement. Mais bon, il faut mourir un jour, hein. On n'est pas éternel.

Alors en 1981, elle a fait cet album, ce délire, ça s'appelle Songs of the Beatles. Et donc c'est un album dans lequel elle chante une série de chansons des Beatles. Voilà, logique, vu le titre de l'album. C'est assez chouette parce que les arrangements, ils sont jazz et pop. Et moi je trouve qu'il y a un côté un peu sec dans le son de la musique, enfin, c'est très groove des années 80. Et en même temps, elle a une certaine nonchalance dans le chant. Du coup, ça contraste, j'aime bien. Sinon, je vous invite à regarder un live de Sarah Vaughan en Suède, à Stockholm, qui date de 1964. Vous pouvez le trouver sur YouTube, vous tapez Sarah Vaughan, Stockholm. Voilà, c'est un live qui est grandiose. Voilà, c'était Sarah Vaughan. On écoute la prochaine chanson.

C'était Mary McKelson, chanteuse de folk américaine. Cette chanson, elle s'appelle Things We Said Today et elle l'a repris dans son album Old Friends qui est sorti en 1977. C'est une chanteuse qui a inspiré beaucoup de musiciens dans le genre folk. En fait, elle représente le lien entre le vieil ouest américain, les ballades anciennes, traditionnelles, folk, et la musique plus moderne. On va écouter maintenant une chanteuse que j'aime beaucoup qui s'appelle Madison Cunningham. C'est parti.

In My Life, chanson de John Lennon. C'est Madison Cunningham, donc c'est une jeune chanteuse américaine qui a sorti un album en 2019. Ça s'appelle Who Are You Now? Et franchement, c'est magnifique. Je vous le conseille. Et là, elle vient juste de sortir un autre album qui s'appelle Revealer, qui est tout aussi génial. Voilà, c'est une musique qui oscille entre folk, jazz, pop, avec des touches de rock. C'est vraiment très bien. Et maintenant, on va écouter un autre jeune artiste que j'aime énormément, qui s'appelle Jacob Collier.

C'était Here Comes the Sun, donc Jacob Collier en duo avec la talentueuse Dodie. Tous les deux sont des artistes britanniques. Jacob Collier, c'est vraiment quelqu'un de très doué. Il a écrit un premier album en 2016 qui s'appelle In My Room et qui a été, comme son nom l'indique, enregistré, mixé, masterisé entièrement dans sa chambre. Il a reçu pas mal de prix, genre Grammy Awards, et il a collaboré avec de nombreux musiciens très connus, comme par exemple Herbie Hancock. Ensuite, il a écrit 4 albums, comme ça, juste pour le plaisir, en 1 ou 2 ans. Et tous ces albums s'appellent Jesse. Pour l'instant, il a sorti Jesse volume 1 et Jesse volume 2. Et les écouter, ces albums, c'est comme de découvrir un trésor, de l'ouvrir et de trouver des merveilles dans ce trésor. Voilà. Cette chanson, elle est en duo avec Dodie, donc c'est aussi une artiste très chouette britannique qui écrit beaucoup de chansons qu'elle chante d'une façon très douce, presque, c'est presque chuchoté. Et je vous invite à écouter un album de 2019 de Dodie qui s'appelle Human. Allez, je mets la prochaine chanson.

C'était I Call Your Name, chanson peu connue des Beatles, interprétée ici par The Mamas and the Papas, un groupe de rock américain qui était très connu à la fin des années 60. Cette chanson, elle est tirée de l'album If You Can Believe Your Eyes and Ears. Voilà, maintenant on va écouter Pamplemousse.

Pamplemousse, pamplemousse, pamplemousse. C'était Come Together, je sais, on l'a déjà écouté. Et d'ailleurs, cette deuxième occurrence de répétition dans la playlist, ça me permet de vous raconter une petite anecdote au passage. En fait, à la base, je voulais appeler la playlist The Holy Trinities of the Beatles parce que j'avais sélectionné plusieurs versions de même morceau. Et en fait, j'ai changé d'avis parce que ça devenait quand même un peu redondant. Après, j'ai pensé faire une playlist Beatles afro-américain parce que il se trouve que beaucoup de mes reprises préférées des Beatles s'avèrent être l'œuvre de musiciens afro-américains. Et puis finalement, ça a pas tenu non plus parce que je voulais pas que la playlist se limite à ça. Bref, on vient d'écouter le groupe Pamplemousse, qui est à la base un couple très charmant composé de Jack Conte et Nathalie Dawn. En fait, je pense que ça se prononce Jack Conti en anglais. Ça s'écrit comme un conte en français. Je vous invite à taper simplement leur nom dans YouTube pour découvrir un univers presque infini. C'est assez hallucinant, en fait, le nombre de choses qui sortent et qui restent très qualitatives et très sincères. Cette chanson, elle est tirée de l'album Besides, sorti en 2015. Et Nathalie Dawn fait par ailleurs une carrière solo. Et elle chante très bien en français, bien qu'elle n'ait pas, elle a pas d'origine française, mais elle a fait ce qu'ils appellent les immersion schools. Elle a étudié en français quand elle était petite. Et comme elle a une très très bonne oreille, elle chante des chansons de Brassens, de Barbara, de Virginie. Comment elle s'appelle? Sanson. Virginie. Merde. Véronique? Louis? C'est quoi le prénom de la chanteuse Sanson? Véronique? Véronique Sanson, bref. Et Jack Conti, donc, c'est un des membres les plus importants du groupe Scary Pockets, qui fait des reprises, toujours avec des arrangements funk, et toujours en invitant des musiciens, y compris des chanteurs et chanteuses talentueux. En parlant de ça, en parlant de chanteurs talentueux, on va écouter Emily King. Let's do this!

C'était Help, chantée par Emily King, une artiste que j'aime beaucoup. Elle est considérée comme faisant partie de la mouvance R&B, mais je pense que c'est beaucoup plus que ça. Elle a quelque chose de très doux dans sa voix. En même temps, elle a un côté un peu Michael Jackson. Et je vous invite à écouter son album The Switch, qui est sorti en 2015. Bon, on arrive à la fin de cette playlist. Voilà, j'espère que ça vous a plu. Et je vais maintenant passer ma reprise préférée de toutes les reprises des Beatles. C'est Joe Cocker. Et puis peut-être qu'à la fin de la playlist, je passerai quand même au moins un morceau original des Beatles, comme une sorte de remerciement ou quelque part comme une récompense pour toutes les personnes qui ont écouté cette playlist en entier. Je vous dis à la prochaine. Merci d'écouter Ayoli. Prenez soin de vous. See you.

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3: Bonjour tout le monde, c'est l'heure de la playlist de Lizoun. Et aujourd'hui, j'ai une surprise pour vous. C'est une émission spéciale parce que j'ai invité ma meilleure amie. Elle est là avec moi. C'est une femme. Elle est divine. Elle a une voix divine. C'est Leïla. Salut Leïla.
4: Salut Lizoun. Bonsoir à tous. Merci beaucoup pour cette invitation. Je suis vraiment très heureuse d'être ici avec vous ce soir et d'avoir concocté tout spécialement pour vous une playlist, n'est-ce pas Lizoun ? Une playlist pleine de trésors, de chansons qui nous ont inspirées. Une playlist qui célèbre la femme. Et ces chansons-là, elles nous ont permis de devenir les femmes qu'on est aujourd'hui. Alors on commence tout de suite par Estrella Morente. C'est parti.

Ce morceau est sorti en 2006. Il a été chanté par Estrella Morente pour le film de Pedro Almodovar, qui porte d'ailleurs le même nom que cette chanson, Volver. C'est à l'origine un tango argentin de Carlos Gardel, qui avait aussi été popularisé par un film en 1935. Bon, on commence fort, puisque le flamenco, c'est le feu. Le duende, c'est à la fois la fragilité et la force dans la voix. On continue alors tout de suite avec une chanson qui est également brûlante. C'est Chaka Khan.

0: Donc ce morceau est issu de l'album Chaka, sorti en 1978. C'est un de mes morceaux préférés. Franchement, quand je l'écoute, je pense à toutes les femmes de ma vie. J'ai l'impression que je rentre dans une espèce de résonance cosmique avec la féminité. Et faut savoir que cette chanson, c'est aussi une hymne pour la communauté LGBT, notamment dans la culture drag queen, n'est-ce pas Leïla ?
1: Absolument.
0: C'est une chanson qui revient souvent chez les drag queens et qui raconte un peu comme ça le don, le caractère un peu polymorphe en fait des femmes.
1: Oui, c'est ça. On s'éloigne totalement des concepts de la Madone et de la Catin, par exemple. Et moi, d'ailleurs, quand j'écoute ce morceau, j'ai l'impression que toutes les ressources sont en moi. Il y a une espèce de puissance dans sa voix et on dirait qu'on peut enfoncer des portes à grands coups de pied. C'est vraiment, elle nous porte avec sa puissance.
0: Tu te sens super forte. Mais ce qui est marrant, c'est qu'en fait, on a quand même... Parce que du coup, on fait des recherches. Hein, c'est le principe de l'émission. On fait des recherches pour... un petit peu donner des petits détails sur les musiques qu'on écoute. Et en fait, ce morceau, à la base, il a été écrit par un couple.
1: Okay.
0: Et en fait, c'est une meuf qui dit à son mec, moi je suis toutes les femmes, mais sous-entendu, je suis tout pour toi en fait. Je peux faire pour toi quoi, genre je peux être et séduisante, et maternelle,
1: voilà.
0: Et forte pour te soutenir, et faire la cuisine et tout. Enfin, c'est pas vraiment ça, mais... C'est un peu ça le délire. Du coup, un peu la déception quand même. Hein.
1: Oui, c'est pas tout à fait ce qu'on imaginait. Mais bon, c'est en ça que c'est intéressant de faire des recherches hein, sur les morceaux, voilà, pour en apprendre plus. Mais malgré ça, je trouve, moi, avant de traduire les paroles et vraiment de comprendre ce qu'elle disait, ce que je retenais de cette chanson, c'est « I'm every woman ». Je suis pas une seule version de moi, j'ai de multiples facettes. Voilà, c'est vrai qu'on est tous des personnages complexes, hommes ou femmes, mais avec elle, on sent vraiment qu'il y a une espèce de puissance qui nous connecte toutes et qu'on peut être multiples. Et aussi, c'est une hymne à l'amour, hein. Il n'y a pas de mal à ça.
0: Trop bien, c'est parfait que tu dises ça parce que je pense que le prochain morceau qu'on va mettre, du coup, c'est un morceau de Kay Tempest. Et je pense qu'on peut aussi dire que c'est une hymne à l'amour. C'est Hold Your Own, c'est parti.
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0: C'était Kay Tempest. Cette chanson, elle s'appelle Hold Your Own. Il y a une traduction française qui est étreins-toi. Mais si on y réfléchit deux secondes, c'est pas tout à fait. Ça veut pas dire que ça, quoi.
1: Ça veut pas dire que ça, voilà, c'est ça. Dans Hold Your Own, enfin, mais c'est intéressant, c'est là-dessus qu'elle joue justement, dans les, plus on avance dans le poème, parce que c'est vraiment de la poésie, là, c'est un slam. On a cette notion de étreins-toi, vraiment littéralement, prends-toi toi-même. Dans tes bras et soutiens-toi toi-même, mais to hold one's own en anglais, ça peut aussi vouloir dire se défendre dans un contexte. Par exemple, quand on échange des arguments avec quelqu'un, quand on est en train de débattre, she hold her own, ça veut dire...
0: Elle a défendu son point de vue, quoi.
1: Ouais, voilà, elle a du répondant, elle sait se tenir debout, quoi. Et c'est vrai qu'on a un petit peu cette idée avec la chanson de Kate Tempest. C'est vraiment une quête de soi, en fait. On sent qu'elle donne des conseils à un public qui peut-être lui ressemble ou pas, mais ses mots résonnent parce qu'on a tous été à un moment dans notre vie peu sûr de qui on était, peu sûr d'avoir fait les bons choix, incertain de savoir si on pouvait vraiment avancer, vraiment tenir debout, vraiment...
0: Et

0: Bref, comme on fait une playlist pour les femmes, je me dis ça pourrait être cool qu'on lise.
1: Oui, un petit morceau pour nos nièces.
0: Ouais, et en
1: Ah
0: fait,
1: bah.
0: il y en a un, il y a un poème qui s'appelle Pour ma nièce,
1: Bah, c'est
0: qu'elle a
1: parfait,
0: fait, donc.
1: ça tombe à pic.
0: voilà.
1: Allez, on fait
0: Toi,
1: comme
0: tu fais
1: ça.
0: l'anglais vu que t'as un meilleur accent que moi. Vas-y.
1: For my niece, c'est le titre de ce poème.
0: Pour ma nièce.
1: I hold you in my arms. Your age is told in months.
0: Je te tiens dans mes bras. Ton âge se compte en moi.
1: There's things I hope you'll learn. Things I'm sure that I learned once.
0: Il y a des choses que tu apprendras, j'espère, des choses que j'ai certainement apprises autrefois.
1: But there's nothing I can teach you. You'll find all that you need.
0: Mais il n'y a rien que je puisse t'enseigner. Tu trouveras tout ce dont tu as besoin.
1: No flower bends its head to offer teaching to a seed.
0: Aucune fleur n'incline la tête pour souffler des leçons à une graine.
1: The seed will grow and blossom once the flower's ground to dust.
0: La graine grandira et s'épanouira une fois que la fleur sera réduite en poussière.
1: But even so, if nothing else, one thing I'll entrust.
0: Mais je te confierai tout de même une chose, ne serait-ce que ça.
1: Doing what you please is not the same as doing what you must.
0: N'en faire qu'à ta tête n'a rien à voir avec faire ton devoir.

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0: Y est pas.
1: Alors, c'était la Jazzy Cavien, c'est un album du Tous Azimuts Combo. La chanteuse s'appelle Isabelle Kurbetz et c'est évidemment un texte de Boris Vian. Leïla, est-ce qu'on reparle rapidement parce que tout à l'heure, du coup, on a lu pour nos nièces ce poème de Kate Tempest. Et d'ailleurs, cette chanson, c'est un petit peu la continuité. C'est parfait pour Anissa et Attika. Voilà. Bon, en vrai, elles feront ce qu'elles veulent. Hein. Si elles veulent
0: Bien
1: se
0: sûr.
1: marier, elles se marient.
0: Mariez-vous.
1: Mais juste, c'était juste pour vous dire un petit mot sur la chanteuse qu'on a écoutée tout à l'heure, qui donc, en fait, s'appelait Kate et qui a changé son nom en Kay. Et Leïla, est-ce que tu peux expliquer rapidement de quoi ça s'agit?
0: De quoi ça s'agit? Mais avec plaisir. Donc cet artiste Kay Tempest, anciennement connu sous le nom de Kate.

0: Donc pourquoi ce changement de nom? Parce que donc elle a fait savoir publiquement qu'elle avait, après une longue réflexion sur elle-même, elle s'était rendue compte qu'en fait, elle ne correspondait pas au genre qui lui avait été attribué à la naissance. Donc elle ne se sentait pas femme. Donc nous, c'est justement une playlist qui célèbre la femme. Donc c'est intéressant d'évoquer cela, d'une part pour respecter cet artiste. Et donc on devrait y faire référence en utilisant le pronom Yel, parce que maintenant on est arrivé un petit peu à cette réflexion-là sur la langue française, héritée du they-them, en fait, anglais, qui, je pense, est utilisé beaucoup plus facilement dans les pays anglophones. En France, on a encore un petit peu de mal avec cette question sur les pronoms et donc sur l'identité non-binaire, hein, parce que c'est ça, Kate Tempest, elle se sent donc non-binaire.
1: Et en fait, Kate Tempest, elle nous rappelle que pour être une femme, on n'est pas obligé, en fait, d'avoir des attributs dits féminins, de s'exprimer d'une manière dite féminine. Donc voilà, c'était juste pour vous faire un petit point sur ça et vous expliquer. Qu'est-ce qu'on met ensuite? On n'a pas décidé là, hein.
0: Qu'est-ce que l'on va mettre?
1: Il faut qu'on choisisse. Si on mettait du punk,
0: Excellent.
1: on va mettre du punk.
0: Ouais.
1: On va mettre The Slits.

0: Ce morceau s'appelle Ping Pong Affair, c'est un morceau des Slits, groupe donc punk exclusivement féminin formé à Londres à la fin des années 70. Ce morceau, il est tiré de l'album qu'elles ont sorti en 1979 et la pochette de cet album, l'album s'appelle Cut. La pochette avait fait fureur parce qu'elles sont toutes les trois seins nus sur la couverture. Et couverte de boue également, voilà. Écoutez, sans transition, voilà, on va pas trop parler, on va mettre Madonna.
1: Papa, don't preach.
0: Oh yeah.

0: Le genre est une construction sociale, un processus relationnel, un rapport de pouvoir, mais surtout un grand champ d'ambivalence. Parfois, on ne sait pas comment en parler, de peur de dire n'importe quoi. Souvent, on dit n'importe quoi en voulant absolument en parler. On ne nous apprend pas à l'observer, ni à le regarder évoluer. Il s'agirait pourtant peut-être d'en cultiver une parcelle à soi, et de partager ses récoltes intimes. Peut-être enfin sortir des visions normées, sortir de ce fameux duo homme-femme. J'ai donc moissonné des témoignages, des anecdotes autour de moi, histoire de cultiver à ma manière les questions qui peuplent mon entourage. Les frictions, les certitudes, les impasses, les doutes et les espoirs.
1: Un champ d'ambivalence, épisode 3.
2: Je l'ai remarqué sur le comportement même des gens de mon âge, et même des copains. Ça a vraiment évolué, il y a beaucoup moins de blagues à la con qu'il y a 3-4 ans.
1: Voilà. Didier, 62 ans.
2: D'un fait de société, des gens qui réalisent aussi qu'il y en a marre de blaguer sur l'aspect des gonzesses, sur plein de choses comme ça. Et c'est pas mal. Et puis ça s'est calmé, je dirais. Ces réflexions se sont calmées. Alors, il y en a encore, hein. Mais elles sont pas, ça rebondit pas, on va dire, quand il y en a un qui déconne. Voilà. La semaine dernière, on se baladait dans les écrins. À un moment, on croise une famille. Et dans cette famille, il y avait deux enfants d'une douzaine d'années. Et puis, on discutait avec les parents. Et c'était des jumeaux. Et donc, il y avait une petite fille avec une queue de cheval. Et un autre enfant avec une queue de cheval. Pardon. Pareil. Et Catherine, une copine, dire « Oh, les filles, ça va ?» Elles boostent bien, les filles, elles marchent bien. Et donc la maman dit « Bah, c'est un garçon, hein, tu vois ?» Et c'est une fille et un garçon. Et donc le garçon qui avait une queue de cheval, qui était vraiment... Il voulait s'identifier, c'était flagrant à sa sœur, à son père qui avait une queue de cheval aussi, à tout ça. Et donc il est parti un petit peu en retrait, mais tu sentais qu'il en avait marre, que tout le monde... le prennent pour une fille. Mais à la fois, est-ce que c'est lui qui avait choisi ou son père qui avait... Je sais pas, mais on sentait qu'on avait fait une gaffe. Enfin, Catherine avait fait un peu une gaffe parce que c'est jamais agréable à un garçon aussi de dire, tiens, à son âge, elle est mignonne la petite fille ou un truc comme ça. Donc des fois, ça peut faire une gaffe. Voilà mon fils.

0: Mais qu'est-ce qui construit notre perception du genre de cette façon? Peut-être pensons-nous savoir quelle est l'anatomie de la personne en fonction des vêtements portés, ou bien de la manière qu'elle a de les porter. Au moment où nos perceptions culturelles ancrées au quotidien échouent, lorsqu'on n'arrive pas à lire avec certitude le corps que l'on voit, c'est précisément le moment où l'on n'est plus sûr de savoir si le corps perçu est celui d'un homme ou d'une femme. L'expérience que nous faisons de ce corps consiste précisément à hésiter entre ces catégories. Lorsque de telles catégories sont mises en question, la réalité du genre entre en crise. On ne sait plus comment distinguer le réel de l'irréel. Et c'est à cette occasion que l'on comprend que ce que nous tenons pour réel, ce que nous invoquons comme du savoir naturalisé sur le genre, est en fait une réalité qui peut être changée et transformée. Même si la morphologie et la constitution des corps paraissent confirmer l'existence de deux et seulement deux sexes, rien ne nous autorise à penser que les genres devraient aussi s'en tenir au nombre de deux.
1: Judith Butler, Trouble dans le genre.

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